0: chinois de remettre en cause ce statu quo. Rappelant qu'hier et aujourd'hui encore, les activités militaires chinoises autour de l'île n'ont pas cessé, le porte-parole du cabinet en charge des relations interdétroits insiste, la paix entre Taïwan et la Chine est loin d'être un enjeu limité aux deux superpuissances.
1: Nous pensons que le maintien de la stabilité dans le détroit de Taïwan n'est pas seulement l'affaire des États-Unis et de la Chine, c'est aussi celle de la région Asie-Pacifique et du monde entier.
0: Mais les menaces du président chinois ne semblent pour le moment pas opérer. La position américaine sur Taïwan reste inchangée, a précisé le secrétaire d'État américain Marco Rubio quelques heures après la rencontre entre les deux dirigeants. Jules Bois, Taipei, RFI.
2: Et puis outre Taïwan, les présidents états-uniens et chinois ont également abordé la situation au Moyen-Orient. À la suite de ces 2h15 de discussion, Donald Trump a affirmé que Xi Jinping ne fournirait pas de matériel militaire à l'Iran. Des discussions positives à Washington entre Israël et le Liban, c'est le signal envoyé par un responsable américain ce jeudi après un premier jour de pourparlers entre représentants israéliens et libanais. Pourparlers qui se poursuivront ce vendredi à quelques jours de l'expiration de la trêve. Le cessez-le-feu a cependant été largement violé des deux côtés. Le ministère libanais de la Santé estime que plus de 400 personnes ont été tuées par l'État hébreu et le groupe pro-iranien depuis le 17 avril. 6 mois après les dernières élections législatives, l'Irak a un nouveau gouvernement. Le Conseil des représentants, le Parlement irakien, a accordé jeudi sa confiance au Premier ministre désigné, Ali Al-Zaidi, et a voté pour soutenir 14 candidats au poste ministériel. Les précisions de Marie-Charlotte Roupy.
3: Malgré un cabinet ministériel incomplet, Ali Al-Zaidi a prêté serment et devient officiellement le nouveau Premier ministre irakien. L'homme d'affaires qui n'avait jusqu'ici aucune carrière politique a présenté un programme de 14 points pour obtenir le vote de confiance du Parlement. Très orienté vers des réformes de l'économie et des finances, il évoque un soutien à l'industrie, la diversification des revenus encore trop dépendants du pétrole et une modernisation des infrastructures énergétiques. Il s'engage à renforcer l'État irakien avec des forces de sécurité rassemblées sous l'égide d'institutions étatiques et un monopole de l'État sur les armes. Dans le contexte de tensions régionales, il insiste sur une politique étrangère d'équilibre tout en développant les relations avec les pays du Golfe. Ce programme ambitieux devra être porté par 23 ministères, mais seulement 14 ministres ont pour l'heure été acceptés par le Parlement. Parmi les postes restés vacants, l'intérieur et la défense, les partis irakiens ne se sont pas encore mis d'accord sur ces ministères clés. Les négociations vont se poursuivre encore 2 semaines. Marie-Charlotte Roupy, Erbil, RFI.
2: D'autres élections, celles-ci à venir en Cisjordanie. Le président palestinien a en tout cas promis jeudi d'en organiser, promesse formulée à l'ouverture du congrès de son parti à Ramallah. Mahmoud Abbas s'est également engagé à continuer à mettre en œuvre toutes les réformes promises. Pour la première fois en 10 ans, le Fatah doit élire un nouveau comité central, élection qui devrait jouer un rôle décisif dans l'ère post-Assad, alors que le président palestinien de 90 ans occupe ce poste depuis plus de 2 décennies. C'est une question qui devient de plus en plus pressante. Keir Starmer va-t-il se maintenir au pouvoir? Lui répond que oui. Le Premier ministre britannique s'est dit entièrement concentré à gouverner. Mais ces derniers jours, le dirigeant a fait face à une défiance grandissante, y compris dans son propre parti. En cause, la débâcle du Labour lors des dernières élections locales. La pression est encore montée d'un cran ce jeudi. Le ministre de la Santé, Wes Streeting, a présenté sa démission et est pressenti comme concurrent de Keir Starmer pour prendre la direction du Parti travailliste. Nous y reviendrons en détail dans le prochain journal à 1h, temps universel. Du football à présent, ils sont 26 joueurs choisis par le sélectionneur de l'équipe de France. 26 joueurs désignés pour représenter les Bleus lors du Mondial 2026 organisé aux États-Unis, au Mexique et au Canada. Sans Eduardo Camavinga ni Lucas Chevalier, en difficulté au Real Madrid et au Paris Saint-Germain. En attaque, Kylian Mbappé sera comme prévu entouré des Parisiens Ousmane Dembélé, Bradley Barcola et Désiré Doué. Avec eux, Ryan Cherki et Michael Olise. Et une petite surprise, la présence de l'attaquant de Cristiano Palace, Jean-Philippe Mateta. Auprès de TF1, Didier Deschamps explique ce choix.
4: Mais c'est toujours difficile de choisir, mais vous savez, les autres grandes équipes nationales, ils ont aussi de très très bons attaquants, et je ne peux pas tous les mettre. Évidemment, il y a des options différentes, avec des profils différents, d'où aussi la présence de Mateta, qui est un profil différent par rapport aux autres joueurs. C'est pas forcément les 23 meilleurs, mais c'est des assemblages, des équilibres aussi qui sont importants. Évidemment, moi, avec mon staff, nous avons des éléments que personne ne peut avoir à l'extérieur. Le critère sportif, il est le plus important et primordial. Après, bien évidemment, c'est un groupe.
2: Le sélectionneur de l'équipe de France, Didier Deschamps, l'équipe de France vice-championne du monde en titre, qui sera donc attendue à partir du 16 juin face au Sénégal pour lancer sa Coupe du Monde. Mais avant, un match de préparation face à la Côte d'Ivoire le 4 juin. La Coupe du Monde de football 2026, elle sera organisée du 11 juin au 19 juillet. C'est ainsi que se referme cette édition. Merci de l'avoir suivi. À suivre sur RFI Afro Club de Luxe.
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7: De retour dans la Maison de Verre pour les 50 prochaines minutes avec l'équipe de luxe. Arthur Bon est bien en place à la console pour la réalisation sur les ondes et Yasmine Boulan est aujourd'hui à la régie vidéo parce que ce soir, nous recevons l'une des voix gabonaises les plus écoutées de ces 15 dernières années. C'est la Kinda Chanel qui nous fait l'honneur d'être en conversation avec nous dans l'Info Club, mais aussi en session live acoustique. Restez bien branchés, vous allez voir, ça va dépoter. Vous pouvez déjà nous écrire sur WhatsApp au plus 33 6 58 18 46 86 et poser toutes les questions que vous voulez à Chanel. Elle répondra peut-être. La diaspora gabonaise en tout cas est très mobilisée et nous aussi.
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7: Et juste avant de recevoir Chanel, on ouvre cette émission avec Sean Paul, qui est actuellement en tournée dans l'Hexagone. Voici Magnificent. Monte le son, Arthur Bon.

du dancehall. Magnificent est un morceau qui porte bien son nom puisque Sean Paul est devenu l'ambassadeur culturel de la Jamaïque au fil des années. Et c'était un bon titre pour ouvrir cette émission. Vous avez sans doute remarqué une ressemblance avec le Wi-Fi Rhythm, mais c'est tout à fait volontaire. Allez, à présent, on va recevoir celle qui va magnifier l'Afro Club sur RFI. Lorsqu'elle fait son entrée dans une pièce, la température augmente parce qu'avec elle, c'est le feu, le feu, le feu.

0: avec
1: Chanel. Ce soir, on reçoit une artiste qui a marqué plus d'une décennie de musique panafricaine avec des titres devenus incontournables. Elle a traversé les épreuves, les succès, même les critiques parfois. Et elle vient nous voir aujourd'hui avec son nouvel album très personnel intitulé Résilience. À quelques jours de son concert événement au Trianon de Paris, ce sera le 23 mai 2026. Chanel, bonsoir.
2: Bonsoir DJ Pacemaker.
1: Oh là là, quel plaisir de t'avoir enfin en studio.
2: Vraiment, je te jure.
1: On s'est vu à Abidjan.
2: Oui.
1: Et puis on s'est dit non, mais puisque tu viens à Paris, on remet tout à zéro là.
2: C'est tout.
1: Et on fait une nouvelle émission.
2: Ah ouais.
1: Là, on écoute le dernier single.
2: Baluka.
1: Baluka, oui. Extrait donc de l'album Résilience que j'annonçais tout à l'heure. Mm-hmm. Pourquoi avoir choisi un titre en lingala déjà, Baluka?
2: Parce qu'en fait, je l'ai travaillé avec un top liner qui est congolais.
1: D'accord, ouais. Ok.
2: Et donc, il avait cette inspiration-là. Et puis, il m'a parlé de Baluka. Je lui ai dit que... Et puis je me suis dit ouais, ok, d'accord, allons-y. Il est okay. Vraiment très talentueux.
1: D'accord, mais dans ce titre-là, en plus ça bouge pas mal hein, les reins, parce que oui. Baluka, ça veut dire les reins.
2: Les reins, voilà, voilà.
1: Ouais, et tu avais conscience dès l'enregistrement que c'est un titre qui allait bouger?
2: Non, pas du tout.
1: D'accord.
2: Vraiment. Ça, c'est le petit problème que j'ai souvent avec Kézit, parce que c'est, comment dire, tout le monde est étonné, tu vois, parce que les gens ont bien kiffé, tu vois. Mais moi, c'était le son. Je me disais que ça ne devait pas sortir. Non, ouais. Non. Parce que c'est vraiment dans autre chose. Mm-hmm. C'est vraiment pas le Chanel qu'on connaît.
1: Ouais.
2: Donc je me suis dit, non, mais Baluka, ça va venir après, ou on va découvrir ça dans l'album là-bas. Mm-hmm. Tu vois, je pensais plus à d'autres sons que ça. Mais bon, apparemment.
1: D'accord. Ah, ok. Donc en fait, tu es en train de me dire que c'est pas forcément toi qui as choisi ce titre-là comme single.
2: Mm-mm.
1: Ok, d'accord. Bah, oui, c'est aussi pour ça que c'est important d'être entouré d'une
2: oui,
1: équipe.
2: Oui, il y a toute une équipe et voilà. Puis tout le monde vote. Et je me suis retrouvée la seule à juste voter pour autre chose.
1: Ouais, ben,
2: bah, j'ai dit, bah, que la majorité,
1: non, bon, je vais t'en parler. Mais vraiment la démocratie avec Chanel.
2: Oui.
1: Mais puisque t'es là, t'es pas venue toute seule.
2: Mm-hmm.
1: T'es accompagnée de tes musiciens.
2: Ah oui, très talentueux.
1: Ouais, très talentueux. Et est-ce qu'on peut en avoir la preuve? Oui.
2: Bien sûr.
1: Les garçons ont l'air d'être prêts.
2: Vous êtes prêts, non?
1: Ouais, ouais. Parce que je me suis dit, vu que t'es là avec les musiciens, pourquoi pas, comme ça, commencer avec une chanson. Et au hasard, j'ai choisi Mito.
2: Ah, ok, d'accord.
1: En fait, je suis un mytho, c'est pas moi qui ai choisi. Allez, tout de suite, Chanel sur RFI dans l'Info Club. Le titre Mytho avec ses musiciens.
2: La Kinda. Le feu, le feu, le feu.

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1: Magnifique. Version live acoustique. Mytho.
2: Mytho.
1: Un titre qui était, je crois, le premier extrait de cet album Résilience.
2: Oui, exactement. Ouais.
1: Aujourd'hui, qui est quand même à près de 700 000 vues sur YouTube. Mmh. Et on continue d'aller regarder ce clip.
2: Oui.
1: Pourquoi avoir commencé l'album avec Mytho d'abord?
2: En fait, Mytho, c'est vraiment un son. Je me souviens, j'étais même encore, j'avais encore mon bébé dans le ventre. Mmh. Je balayais et puis je crois qu'il y avait une mélodie un peu façon, une sorte de rumba ou je sais pas comment. Ça passait et je me suis mis à mimer un truc. Je mimais. Et ma petite sœur, non, mon frère me dit, non mais là tu tiens quelque chose et tout, enregistre.
1: Et là comme ça en balayant.
2: Et c'est en balayant, c'est l'inspiration est venue comme ça et puis bon, okay. J'ai enregistré. Et le morceau me faisait tellement rigoler, je me suis dit non, je vais mettre dans l'album. Mais j'avais pas d'abord pensé à le mettre en single.
1: Ouais, ok.
2: Après, je me suis dit bon, c'est le plus vieux morceau que j'ai écrit de tout l'album, donc autant qu'il sorte.
1: Ouais, c'est tombé à pic.
2: Oui, c'est tombé à pic.
1: Beaucoup l'ont vu comme un règlement de compte ou un constat sur les relations modernes. Donc, c'est pour ça que je dis c'est tombé à pic.
2: Oui, exactement, c'est tombé à pic parce que ça n'avait absolument rien à voir avec le règlement de compte en question.
1: Ouais, avec tout ce qui se passait.
2: Voilà, avec tout ce qui se passe autour. Mm-hmm. Donc, quand c'est tombé comme ça, les gens se sont dit, mais voilà, elle attaque. Je dis non, moi, vous savez, les artistes, on fonctionne avec l'esprit. Et souvent, tout ce qui est spirituel, on peut pas expliquer. Mm-hmm. Donc, des fois, on peut prédire l'avenir sans s'en rendre compte.
1: Exactement. En plus, je t'ai fait remarquer juste avant de commencer cette émission que tu dis une phrase dans la chanson, la démarche d'un petit batéké.
2: Oui.
1: Alors, pourquoi avoir taclé comme ça gratuitement toute une ethnie?
2: Bah, parce que déjà, les batékés, bon, comment dire? C'est des petits vantards.
1: Ils sont fiers.
2: Les batékés sont très fiers. Donc, je me suis dit, non, ça colle bien. Je vais prendre les batékés pour mettre. Et en plus, je suis.
1: Tu es batéké. Voilà. Donc, ça tombait bien. Et on salue également les tékés du Congo qui nous écoutent.
2: Vraiment.
1: Qui sont aussi très fiers. Donc, Mytho a ouvert l'album. Mais il y a aussi plein d'autres titres dans cet album. Moi, je vais te dire mon préféré. Le titre Otimame.
2: Ah oui, celui de mon fils.
1: C'est mon deuxième préféré. Ouais. Ah. Otimame qui parle justement de ton fils. Et tu l'as écrit dans cette optique-là, en fait. Oui. Cette chanson, elle n'était pas prévue d'être dans l'album.
2: Non.
1: Ouais. Otimame, ça veut dire quoi pour ceux qui ne parlent pas batéké?
2: Mon cœur. Mm-hmm. Mon cœur à moi, oui.
1: Les paroles, c'est vraiment ça, c'est ton cœur à toi, quoi.
2: Oui.
1: Ouais.
2: Parce que c'était pas facile, c'était une période assez triste. Mm-hmm. Mais il fallait qu'on me console, il fallait qu'on me parle parce que j'avais vraiment le moral à zéro. Et dans ce que je traversais, il y a eu mon fils. Et maman me disait, tu sais, un enfant, c'est une bénédiction. Je le réalisais pas encore parce que j'étais tellement prise dans mes souffrances, dans mes peines, dans mes réflexions. Et après, quand il est arrivé, ce petit être-là, comme je dis dans la chanson, je me vois dans tes yeux. Et je vois un bout de moi, un prolongement de moi. Et ça a ravivé la flamme en moi.
1: Et c'est pour ça que tu as choisi le nom de l'album Résilience.
2: Résilience, oui.
1: Parce que c'était une période assez...
2: assez difficile, oui.
1: De ta vie, oui.
2: Je pensais même que je n'allais pas pouvoir écrire cet album. Et c'est les gens qui m'aiment qui ont commencé à me pousser, mais vas-y. Et ce qu'on va remarquer dans cet album, c'est que c'est très doux.
1: Ouais, moi j'ai remarqué en écoutant, je me suis dit ouais, il y a beaucoup de douceur là.
2: Ça change.
1: Ça contraste avec ce que tu as fait avant.
2: Ce que j'ai fait avant, parce que tout le monde se dit mais pourquoi c'est ça bouge pas. Je dis non, c'était le mood, c'était l'expression de ce que je vivais et ce que je vivais m'a appris beaucoup de patience. Donc quand j'écrivais, j'étais vraiment, j'étais quand même dans un mood assez posé, très très calme, parce que vraiment résilience, c'est la réflexion, on va dire c'est le reflet, exactement, voilà, c'est le reflet de ce que je traversais.
1: en plus, on avait eu une conversation, toi et moi, en 2021, je crois, où je t'avais dit que la Chanel que le public ne connaît pas trop, c'est celle qui est douce, acoustique, qui fait vraiment des chansons dans l'émotion.
2: Exact.
1: On connaissait beaucoup plus les chansons qui bougeaient de toi.
2: Voilà, la Chanel, le feu,
1: exactement. Et du coup, avec cet album, La Résilience, c'est vraiment le projet le plus personnel que tu as
2: écrit. ça c'est Chanel, tu vois, parce qu'il y a la Kinda.
1: Oui, il y a la Kinda.
2: La Kinda, c'est quand vous écoutez Bébé, vous écoutez Chizambenge, vous écoutez My Love, tu vois, tout ça, ça groove, tu vois. Ça, c'est le feu. Mais là, c'est vraiment Chanel qui s'est exprimé. Et ça, c'est le côté que le public ne connaît pas de moi. C'est ce côté très posé, très doux, très calme. Donc, ils ont été un peu mitigés, mais ce qui est bien, c'est que ça a été assez bien reçu.
1: Ouais.
2: J'ai eu de bons retours, donc je me suis dit, ok.
1: Ouais, moi j'ai eu peur en fait que les gens restent vraiment sur ce que tu as donné dans Eclectique 2.0 et qu'ils n'adhèrent pas à ce que tu donnes là aujourd'hui.
2: Moi aussi j'avais peur.
1: Ouais.
2: Moi aussi j'avais peur, j'avoue, parce que quand j'ai écouté cet album, j'ai dit hey, est-ce que ça va passer ? Après je me suis dit bon, écoutez, je vais vous servir ce que je ressens parce que c'est ce que mon cœur avait à donner. Même on dit quoi, la plus belle femme du monde elle donne que ce qu'elle a. Donc c'est ce que j'avais là, c'est pour vous. Et je crois qu'après ils sont rentrés dans le mood, ils ont compris que oui. Bah écoutez, un artiste c'est les montagnes russes.
1: Exactement.
2: C'est des montagnes russes émotionnelles, voilà quoi. On fait comme ça, ça monte, ça descend.
1: On est avant tout des êtres humains.
2: Voilà, on est des êtres humains, on passe par quelque chose et puis ça raconte une histoire, donc voilà.
1: Et du coup, est-ce que la résilience est devenue une philosophie de vie pour toi ?
2: Ah oui.
1: Ouais.
2: Ah oui, parce que j'ai vraiment voulu abandonner et quand je suis sortie de là parce que je n'espérais même pas. Quand je suis sortie de là, je me suis dit, ah Chanel, tu en as encore. Parce que je ne supportais même plus de m'écouter chanter.
1: Wow.
2: Donc c'était vraiment difficile. Et quand j'ai réappris à aimer écouter ma voix à nouveau, je me suis dit, ok, d'accord. Ça va être ma philosophie de vie.
1: Et à quel moment tu as senti que tu étais en train de guérir de j'ai pas envie de dire ce dégoût de toi, mais ce sentiment en tout cas que tu n'aimais plus ce que tu faisais.
2: Quand j'ai pris mon avion pour venir travailler avec KZT ici, je me suis dit, parce qu'on allait au studio, et surtout quand on a travaillé sur ce son au Team Mamet, concernant l'enfant, mon enfant, j'ai tellement été émue, et puis j'ai pleuré. Donc c'est à ce moment qu'il y a eu le déclic, et j'écoutais cette chanson en boucle. Parce que j'avais du mal à m'écouter, je ne m'écoutais plus. Donc quand j'ai commencé à réécouter cette chanson et que j'ai été touchée, je me suis dit, c'est bon. J'ai compris. Au moins là, je me ressentais vivre. Je sentais que la flamme, elle se rallumait, en fait.
1: Wow. Ouais. Je m'attendais pas à ça, en fait, de cet album. Résilience. Je savais qu'il y avait eu des moments difficiles, mais je n'imaginais pas à quel point ça nous touche aussi, Chanel. Et du coup, il y a beaucoup de femmes qui écoutent ce que tu fais. Et qu'est-ce que tu souhaites qu'elles retiennent, ces femmes-là, qui vont écouter l'album Résilience particulièrement?
2: Ben, à toutes ces femmes-là, j'espère que vous allez être des résilientes comme moi, que la résilience vous accompagne tout au long de vos épreuves. Choisissez toujours la résilience. Il faut combattre jusqu'au bout. Les larmes aux yeux, quelles que soient les difficultés, il faut se dire qu'on doit atteindre notre objectif. Donc, moi-même, dans la douleur, j'ai pu donner naissance à cet album, Résilience. Donc, c'est que je me suis résiliée malgré la douleur, malgré le fait que j'aimais plus m'écouter. J'ai dit tout ce que je sais faire et que Dieu m'a donné, c'est de chanter. Et donc, je vais aller jusqu'au bout, même si les voix dans ma tête m'en empêchaient. Mais je me suis quand même résiliée. Et j'ai dit, je vais y arriver. Et aussi s'entourer des gens qu'on aime. Donc vraiment aux femmes, bah, soyez fortes. Pas seulement les femmes, hein, les hommes aussi. Soyez forts. À tous les auditeurs, soyez forts. À que la résilience vous accompagne tout au long de votre vie, que ce soit une philosophie de vie.
1: Comme quoi la maternité, elle change véritablement la vie, que ce soit la maternité d'un album ou la maternité d'un bébé.
2: Exactement.
1: Il y a une chanson dans cet album, le titre c'est Vouga. Moi j'aime bien parce que tu restes toujours dans les expressions gabonaises, purement libre-villoise, france-villoise, oyémoise, et tu représentes exactement la culture actuelle du pays. Vouga, c'est quand même une chanson qui sort un peu du lot.
2: Exact.
1: Ne ressemble pas aux autres de l'album.
2: Du tout.
1: Voilà. Je me suis dit, bon, là, elle a voulu revenir un petit peu à mettre le feu.
2: Oui.
1: Ouais. Bon, le titre Vouga, moi, je sais ce que ça veut dire, mais alors pourquoi? Tu peux expliquer un petit peu aux auditeurs?
2: Vouga, ça veut dire, enfin, je vais pas utiliser le mot même, je vais trouver une alternative. C'est va-t'en.
1: Mm-hmm.
2: Va-t'en, éloigne-toi de moi. Donc, Vouga, pars. Et dans cette chanson, en fait, c'est une femme en fait qui réalise que

0: La quatrième règle, c'est le stockage. On va stocker dans les nappes phréatiques et dans le sous-sol vivant du fait qu'on a replanté du végétal.
1: Lionel Goujon, on voit avec l'exemple, alors aussi bien d'une ville où, parce que en Côte d'Ivoire, on a beaucoup déforesté pour agrandir les cultures, hein, et aujourd'hui, bah, finalement, on a des rendements qui ne sont pas si importants, alors qu'on a énormément agrandi les zones cultivées, on a coupé beaucoup d'arbres, il ne pleut plus suffisamment sur les cultures de café, de cacao, hein, qui sont les cultures les plus importantes, qui sont évidemment des cultures de rente, et en même temps, on a tout d'un coup des pluies qui sont diluviennes, mais qui ne parviennent pas en fait à rééquilibrer la pluviométrie sur l'année. C'est ça la question.
2: Oui, effectivement, on a des régimes de pluie de plus instables. Et puis, je crois qu'aujourd'hui, on se rend compte qu'il y a deux mondes qui ne se parlaient pas jusqu'à présent, qui étaient celui des personnes qui gèrent l'eau des villes et puis celui des personnes qui gèrent l'eau des champs. Et ce sont à chaque fois des ministères différents, des acteurs différents, des géographies différentes. Or, ils sont dépendants. Et donc, je crois qu'on doit aujourd'hui faire un double effort. Celui, effectivement, de l'hydrologie régénérative qu'évoquait François à l'instant et qui consiste donc à ralentir l'eau. Et puis, par ailleurs, permettre, une fois qu'elle est là, car des événements extrêmes, il y en a toujours, qu'on ne pourra pas maîtriser, permettre aussi son évacuation. Et donc, c'est un double travail à réaliser avec ce qu'on appelle parfois des infrastructures vertes, c'est-à-dire à l'amont, pour pouvoir gérer cette eau, remettre les sols en qualité et également dans les villes permettre quand même le drainage et donc aussi avoir des infrastructures grises comme on les appelle, avoir ce double effort pour avoir une gestion optimale.
1: Alors deux mondes qui ne se parlent pas, on essaye de les faire dialoguer aujourd'hui, le monde des villes, l'eau des villes où on a l'impression que l'eau peut arriver comme par magie au robinet pour ceux qui ont l'eau courante chez eux ou en tout cas pas loin dans le quartier, et puis effectivement les eaux qui arrivent ou n'arrivent pas sur les zones cultivées. Vous nous appelez au 33 6 11 80 41 89, on accueille Fossi qui nous appelle du Cameroun. Bonjour Fossi.
3: Bonjour Emmanuel.
1: Soyez le bienvenu Fossi. Vous avez 26 ans, vous êtes étudiant en agronomie et vous, à l'université de Django au Cameroun, et vous souhaitez intervenir concernant ce qui se fait dans votre communauté à Bansoa, à l'ouest du Cameroun, où il y a beaucoup de petits jardins autour des logements. Alors évidemment, c'est une commune qui n'est pas une grande ville, mais on a replanté récemment ou pas, d'ailleurs vous allez me dire si je me trompe, mais des arbres fruitiers, etc.
3: Oui, oui, tout à fait. Dans ma communauté, en fait, pour faire face aux inondations, les ménages ont eu l'habitude en fait de planter autour des habitations des arbres fruitiers et des jardins potagers. Donc, de manière à ce que lorsqu'il y a les fortes pluies, les arbres puissent effectivement stocker l'eau et permettre aussi la croissance des plantes cultivées. Donc, aujourd'hui, dans la communauté, les élites ont mis en place un programme, en fait, d'agroforesterie, donc un ménage, un arbre fruitier au niveau de la maison. Donc l'initiative, en fait, c'est pour faire face au changement climatique dans la mesure où les arbres absorbent l'eau de pluie en saison de pluie. Et en saison sèche, ils apportent de la fraîcheur au niveau des ménages. Et l'avantage avec les arbres fruitiers, c'est qu'ils participent à la sécurité alimentaire des ménages.
1: Oui, évidemment, ça produit effectivement des denrées alimentaires. Quand vous dites les élites, est-ce que donc c'est la population qui a eu l'idée, qui s'est rendu compte aussi, qui avait ces connaissances depuis des générations que les arbres non seulement apportaient la fraîcheur, mais surtout allaient permettre avec le couvert végétal de mieux faire face aux inondations, mais ça a débouché sur des décisions d'élus locaux?
3: Oui, oui. Donc, en fait, on s'est basé en fait sur quelque chose que les populations ont l'habitude de faire. Donc, puisque l'arbre à côté du domicile, ça fournit les fruits, ça fournit aussi du bois pour la cuisson des aliments. Donc, maintenant, la municipalité, en fait, a décidé de généraliser ça, en fait, de manière à ce que chaque habitation puisse avoir un arbre fruitier. Donc, ces solutions basées sur la nature au niveau des campagnes peuvent maintenant être envisagées au niveau des villes à travers l'agriculture urbaine. qui va renforcer aussi la résilience des ménages face aux

0: aux inondations et la fraîcheur durant les périodes de sécheresse.
1: Ouais. Alors, merci beaucoup, Fossi, en tout cas, pour votre intervention. Toute la question, Lionel Goujon, bon, l'agriculture urbaine souffre énormément des tensions sur des tensions immobilières, hein, sur les prix de l'immobilier. Donc, l'agriculture urbaine a tendance à être quand même éternellement repoussée au-delà des ceintures vertes des villes. Est-ce que ce type d'initiative de remettre des îlots de verdure dans des villes très densément habitées, est-ce qu'aujourd'hui c'est envisageable, étant donné la rapidité de la croissance urbaine, y compris et surtout dans les villes secondaires sur le continent africain?
2: Je pense que c'est envisageable, puisque le formidable exemple que nous cite Fossi le montre. Je pense pas pour autant que ce soit suffisant, c'est-à-dire que l'espace des villes est trop limité pour pouvoir mettre en œuvre ce qu'on appelle les solutions fondées sur la nature, que l'auditeur a évoqué également. Elles ont besoin d'être mises en œuvre à l'échelle du bassin globalement, et donc c'est cette approche territoriale globale qu'il faut avoir. Ce que je trouve très intéressant, c'est que ces solutions, en tout cas, elles sont maintenant réellement prises en compte, elles sont en croissance. Elle reste minoritaire par rapport aux infrastructures bétonnées, disons. Mais il y a une étude qui est parue l'année dernière de Nature Conservancy, qui est une ONG américaine qui est un partenaire très important de l'AFD sur ce sujet des solutions fondées sur la nature, et qui a mesuré les investissements. Au cours des 10 dernières années, ils ont doublé. Donc, c'est-à-dire aujourd'hui, ils atteignent 50 milliards de dollars par an pour les solutions fondées sur la nature pour mieux gérer l'eau. Donc, c'est une tendance très positive et qui, je crois, va continuer.
1: Ouais. Pendant ce temps quand même, François Rouillet, Sabine Becker, vous redonnez bien ce chiffre qui est absolument vertigineux en France. Certes, il y a plus de forêts qu'en 1900, mais vous insistez bien sur le fait que les forêts aujourd'hui, ou répertoriées comme telles, en fait ce sont des forêts cultivées et qu'on abat les arbres dès qu'ils atteignent une certaine taille pour servir l'industrie. Et puis surtout, 23 000 kilomètres de haies qui continuent d'être arrachées chaque année.
3: Oui, c'est tout à fait le problème de nos campagnes. On a vu en 2022-2023, pendant l'hiver, dans le nord de la France, des communes qui ont été inondées trois fois de suite dans le mois. Donc ça, c'est du jamais vu. Il y a toujours eu, sur 100 ans, des grandes crues. Entre 1900 et 2000, on a eu 5 grandes crues sur 100 ans en France. Et là, d'en avoir 3 dans le mois, c'est dévastateur. Et donc le problème qu'on peut observer, c'est qu'on a coupé les haies. Donc l'eau qui arrive en grande quantité n'est pas freinée par ces haies, ces bocages, et viennent dévaler dans les villages, avec souvent des terrains qui sont inondables, sur lesquels on a quand même construit. Et donc ça fait de très gros dégâts. Et d'ailleurs, dans le nord de l'Afrique, l'Afrique du Nord au Maroc, il y a eu des cas dévastateurs dans le Haut Atlas, où le Haut Atlas, il n'y a plus d'arbres, il n'y a plus de végétal, et quand il y a des grandes quantités de pluie qui tombent, les villages sont dévastés en contrebas, et il y a des morts. Et donc il y a eu, en 2015-2016, le premier programme de régénération, donc d'hydrologie régénérative, qui s'appelle le Perma Atlas. On en parle dans notre livre « Cultiver la pluie, restaurer le chemin de l'eau ». Et tout ça, c'est documenté. Et aujourd'hui, la bonne nouvelle, pour tous ceux qui nous écoutent, c'est qu'on sait faire. On a des solutions.
1: C'est ça, du reboisement, des plantes résistantes, des micro-barrages, des bassins pour récupérer l'eau de pluie, notamment.
3: Oui, on voit apparaître une nouvelle science qu'on appelle la science du bassin versant. Donc Lionel vient de l'évoquer avec l'approche territoriale à l'échelle des bassins, c'est les bassins versants. Et donc on sait maintenant que restaurer le cycle de l'eau, c'est restaurer le cycle du vivant à l'échelle du bassin versant. Et donc ça, on le démontre dans un projet pilote au Cap-Vert, sur l'île de Mayo, avec Raphaël Colicci. Ça s'appelle Mayo Oasis. Donc, on l'a documenté. Là, rendez-vous compte, il n'a pas plu pendant 13 ans. Et donc, les paysans.
1: Et il remet des parcelles en culture.
3: Exactement. Et grâce à toutes ces techniques, il y a une vingtaine de techniques qui sont présentées dans le livre Restaurer le chemin de l'eau, Cultiver la pluie, restaurer le chemin de l'eau. Et on voit des photos avant, après, au bout de 2 ans. Donc, la bonne nouvelle, c'est que c'est sur un temps très court. 2 ans, c'est pour reverdir un territoire et reproduire de la biomasse grâce à l'agriculture synthropique. Tout à l'heure, on a parlé de l'agriculture de régénération, et donc de l'agroforesterie, comme viennent de le dire les auditeurs. Et donc, on a les connaissances aujourd'hui.
1: Alors, le temps passe beaucoup trop vite pour un sujet aussi capital. Vous en parliez, les inondations concernent aussi donc des crues. Parmi les facteurs d'inondation dans les villes, donc il y a les crues des rivières, des fleuves qui sortent de leur lit. Écoutez cet extrait d'une vidéo par Hugo Clément, journaliste militant écologiste et super vulgarisateur d'expériences concrètes et positives.
4: Nous partons dans l'Ain, où la rivière la Ressouze va retrouver son tracé naturel sous nos yeux.
5: On va ouvrir le barrage. Dans quelques instants, la rivière recoulera à nouveau dans son lit qui a été refait pour avoir les formes naturelles de la rivière. Bah, allez, c'est parti.
4: La rivière qui a été détournée pendant des décennies sur un lit tout droit va retrouver son chemin historique avec des méandres.
5: Ça fait quelque chose, ouais. Ça fait 2 ans qu'on travaille dessus, donc l'eau reprend sa place.
4: Désormais, l'eau va s'écouler plus lentement, zigzaguer à travers la végétation. Les jours d'orage, elle ne dévalera plus à toute vitesse. Et ça marche.
1: Alors, comment fait-on très concrètement pour retrouver... Alors, d'abord, pardon, il faut que je précise que cet extrait vient de l'émission Sur le front, sur la chaîne de télévision française France 2. Comment on fait pour retrouver le lit initial d'une rivière? Est-ce que vous pouvez nous l'expliquer très rapidement, François Rouillet ou Sabine Becker?
6: Oui, ben on a pu avoir l'exemple en Alsace avec le maire Patrick Barbier, qui est un grand écologiste, mais vraiment très pratique, avec notamment la réintroduction des castors, hein, qui reméandrent, qui refont des barrages, qui ralentissent la puissance de la rivière, hein, l'Ille, qui est un affluent du Rhin. Et on a même pu aller en canoë visiter tout ça et on s'est rendu compte du travail très intense que la nature est en capacité de faire. Il s'est doté, ce département s'est doté d'un outil, d'une entreprise en capacité de faire du génie végétal pour travailler sur les rives et pour casser le rythme et le flux et redessiner les rives avec des grands boudins en coco là ou en paille, enfin, et qui mettent le long des berges et qui les ensemencent, et donc ils ont une pépinière avec des plantes aquatiques que ça soit replanté, qui recrée de véritables ripisylves. C'est-à-dire la végétation qui pousse le long des rivières. Et là, les oiseaux reviennent.
1: C'est ça. Et ça permet d'éviter l'érosion, etc. aussi.
6: L'érosion, et ça favorise la biodiversité. Et pour autant, ils sont dans des champs de maïs. Hein. Et donc, tout se passe très bien de cette manière-là.
1: Alors, on fait le va-et-vient hein, entre les zones agricoles et les villes dans cette émission. Hein, comment domestiquer la pluie, comment cultiver la pluie, puisque c'est le titre de votre documentaire et de votre livre. En Afrique, on l'a vu, la croissance urbaine, les eaux de pluie semblent incontrôlables. Écoutez le message de cet auditeur à Dakar, dans une région qui connaît des inondations récurrentes.
7: Nous sommes dans la région de Dakar, entre les communes de Dalifort et de Anne. Cette zone des Niailles est vraiment sujette aux inondations pendant de longues années. Dans la zone des Niailles, la caractéristique, c'est une nappe qui affleure et des eaux de ruissellement qui s'écoulaient vers la zone humide appelée le Technopôle et les deux lacs des Maris. Malheureusement, avec l'urbanisation galopante, cette zone non édificandie est aujourd'hui occupée par plusieurs cités. Ces cités, telles que la cité Soleil, la cité Bellevue, le quartier de Anne et même Dalifort, étaient victimes des inondations pendant de longues années. À Anne-sur-Mer, par exemple, lors des graves inondations, les populations quittaient leur domicile pour aller s'installer dans les écoles et même à l'époque dans le marché en construction. Aujourd'hui, des bassins de rétention ont été aménagés, plusieurs kilomètres de canaux de drainage des eaux pluviales vers la mer sont réalisés. Nous avons ainsi 3 bassins de rétention au niveau de Dalifort, nous avons l'aménagement de la cité Soleil, la restructuration du village de Anne avec un réseau d'assainissement qui permet aux eaux pluviales de circuler vers la mer. Aujourd'hui, les populations ont senti un ouf de soulagement. Par exemple, nous avons tout dernièrement la cité Bellevue, une canalisation qui permet de drainer les eaux pluviales vers la mer. Nous nous rappelons qu'en 2005, avec les premières fortes inondations, l'ancien premier ministre avait circulé dans cette cité en zodiac. Aujourd'hui, les efforts permettent de maintenir à ce que toute cette zone qu'aujourd'hui la cité Soleil, Dalifort et Anne-sur-Mer, C'est des efforts extrêmement importants, mais malheureusement, le réseau d'évacuation des eaux pluviales sert aussi d'évacuation des eaux usées, ce qui fait une pollution d'eau usée directement déversée en mer sans aucun traitement. Rien qu'hier nuit, nous avons eu une forte pluie à Dakar, au mois de janvier déjà, les pluies qu'on appelle les pluies Hug, les pluies de mangue, et les gens sont mal préparés à ces situations d'inondation qui font beaucoup de dégâts et remettre en question beaucoup de normes sanitaires parce que c'est la prolifération des moustiques avec le paludisme qui va avec.
1: Merci beaucoup Mbaké pour ce message posté sur notre compte WhatsApp 33 6 11 80 41 89. Vous pouvez continuer d'ailleurs de poster vos messages, y compris par écrit. Lionel Goujon, des bassins de rétention, des canalisations pour diriger les eaux pluviales, les eaux usées, mais en même temps les phénomènes climatiques qui continuent de s'accentuer. Est-ce que ces solutions seront suffisantes à l'avenir ?
2: Il faut, je pense, multiplier les solutions, c'est-à-dire que, comme le disait à juste titre Mbaké à l'instant, les infrastructures peuvent aider, avoir des outils de drainage, c'est important, mais il y a quand même aussi, en parallèle de ça, des politiques d'aménagement et d'urbanisme qui doivent être revues. En fait, tant qu'on construit dans ce qu'on appelle le lit majeur de la rivière, forcément, un jour, ce sera inondé. Et ça, tous les pays continuent de le faire.
1: Et il n'y a pas beaucoup de place pour planter dans la région de Dakar.
2: Mais, et la chose est pareil, c'est pareil en France. Je veux dire, le studio dont on se parle est en zone inondable, en fait. Donc, il faut arriver à changer les pratiques. Et donc, la ville de Dakar, par exemple, est très intéressante, je trouve. L'AFD y travaille de longue date, notamment sur le sujet des inondations, en finançant, d'une part, des infrastructures qui vont permettre l'évacuation des eaux, en travaillant aussi directement avec les populations pour qu'elles changent les méthodes de construction et d'habitat, avoir des habitats à relever, avoir des petites protections à l'entrée des parcelles pour être protégées. Donc, c'est aussi changer les modes de construction. Et puis, à terme, comme le disait l'auditeur, il y a quand même le problème du mélange de ces eaux usées et de ces eaux de pluie. Et donc, avant de les rejeter, il faut pouvoir les traiter. Et il évoquait la zone de Han. Et donc, cette baie de Han, qui aujourd'hui est très polluée, va bientôt bénéficier d'une grande station d'épuration qui devrait, on l'espère, grandement améliorer la situation. Donc, c'est pas des solutions qui s'opposent. Je crois que c'est tout un panel de solutions, à la fois publiques et en accompagnement de la décision des acteurs privés et des populations, qui vont permettre d'améliorer la situation.
1: Alors, plusieurs messages, deux messages nous viennent de RDC. Un message de Patrick qui nous écrit d'un village du Kasaï central. Il nous dit: on a connu des inondations dans notre village l'année dernière avec des glissements, des éboulements de terrain. On a failli perdre des écoles, des routes, des maisons, des champs, des églises. Nous, les jeunes, on s'est mobilisés et on a tous cotisé pour planter des arbres, pour créer des voies d'eau qui stagnent. Parce que si on attend l'État, eh bien, on va perdre nos parcelles, on va perdre nos centres de santé, nos écoles. Est-ce que c'est vraiment aux populations de faire ce que nous faisons? C'est évidemment la question du rôle des élus locaux pour mettre en place des projets concrets, de les financer. Et puis, dans le prolongement, un message très intéressant aussi de Cyprien, qui est à Kinshasa, qui nous dit: l'agroforesterie reste le top, particulièrement pour nos savanes en RDC. La difficulté, c'est vraiment au niveau de la sensibilisation. Plusieurs personnes pensent que planter des arbres, c'est une perte de temps, et pourtant les bénéfices sont à un autre niveau. Culture intercalaire, pratique de l'apiculture, donc le miel, dès la première année, enrichissement du sol, et puis exploitation du bois sous diverses formes. Chez nous, l'État ne fournit aucun appui. C'est la Banque mondiale, via son programme UCPIF, qui donne des appuis aux propriétaires, même ceux qui n'ont que de petites parcelles, sans exiger des tonnes de paperasse. Qui veut réagir à ça sur la sensibilisation? Mais on a aussi exactement le même problème en Europe et en France. Sabine Becker, vous souhaitez réagir?
6: Oui, ben moi je vois qu'il y a beaucoup de bon sens qui se développe.
1: D'observation, en tout cas, de capacité à observer la nature.
6: Oui, voilà, et puis de pour trouver des solutions et se sensibiliser. Ils ont bien compris que un sol riche, vivant, planter des arbres était des solutions. Moi, je pourrais reprendre un peu en conclusion de ces discussions, c'est que pour reprendre les termes du maire de Muttersols en Alsace, pour lui, l'eau est source de coopération. On sera obligé de coopérer les uns avec les autres pour à l'échelle, ça peut être d'une petite vallée ou d'un bassin versant, avec des strates d'organisation successives, de coopération, comme ils l'ont montré en Inde, au Maharashtra, là où ça fonctionne très très bien, et peut-être François peut...
3: Ouais, je peux en rajouter un mot là-dessus pour nos conclusions.
1: Il y a beaucoup de programmes de formation en Inde d'ailleurs,
3: Alors,
1: entre, et de coopération entre les villes et les agriculteurs.
3: Oui, ils ont pris 10 ans d'avance sur nous, sur beaucoup de pays, parce qu'ils ont commencé en 2016, on est en 2026, donc ça fait 10 ans, ils ont résolu le problème de l'eau. C'est-à-dire que le Maharashtra, qui est à peu près un État qui fait un tiers de la taille de la France, eh bien c'est à l'échelle de tout l'État, sur l'ensemble des bassins versants, que toutes les populations ont été invitées à se former et à mettre en place un programme d'hydrologie de régénération. Donc chaque année, il y a un programme qui s'appelle la Water Cup, qui est piloté par la Fondation Pahani. On en parle dans notre livre, c'est documenté. Il y a des vidéos qu'on peut, avec des liens qu'on peut aller voir. Et donc il y a 6000 villages qui ont résolu le problème de l'eau. Et donc on le voit par des drones, des vues de drones. C'est sur des kilomètres et des kilomètres carrés. Il y a des retenues collinaires, il y a tout un travail de mise en place d'ouvrages qui ont été faits entièrement à la main par 60 000 volontaires. Et aujourd'hui, on a 550 milliards de litres d'eau stockés dans les sols et les sources recoulent. Donc on avait en 2015 des territoires qui étaient devenus des déserts. Et aujourd'hui, c'est un jardin d'Éden nourricier. Quand on voit les images, on se dit mais c'est possible en moins de 10 ans.
1: Donc toujours avec ce processus d'hydrologie régénérative, c'est-à-dire ralentir le cours de la course de l'eau, répartir l'eau, infiltrer l'eau, stocker l'eau, etc. Notamment
3: c'est restaurer
1: avec
3: le chemin de l'eau.
1: C'est ça.
3: Exactement.
1: Notamment avec des sols vivants. Lionel Goujon, peut-être un mot de conclusion à la fois pour les espaces agricoles et pour les villes, vous qui travaillez beaucoup sur le continent africain.
2: Oui, je dirais que comme le dit François à l'instant, c'est possible effectivement, mais ça requiert vraiment un changement de logique extrêmement fort, la mise en place de ces solutions qu'on dit fondées sur la nature, c'est vraiment une approche très différente. Et donc, il y a cet enjeu de sensibilisation, de formation,
1: de tout financement.
2: Le monde. Et voilà, donc de financement, bien sûr. Donc, j'opposerai pas les populations et les pouvoirs publics. Vraiment, c'est un effort collectif qui doit être fait. Mais à l'Agence française de développement, c'est un sujet qu'on a identifié. C'est cette nécessité de faire entrer cette analyse, cette logique dans les projets, ce qui n'était pas le cas jusqu'à présent. Et donc, on travaille avec les États, avec les autres financiers, avec aussi les bureaux d'études qui conçoivent les projets pour mettre en place des formations pour qu'il y ait le réflexe des solutions fondées sur la nature et qu'à minima, elles soient étudiées dans la préparation des projets à chaque fois pour voir si ça peut être des compléments aux infrastructures qui vont être financées.
1: Il faut quand même le préciser, retrouver le lit initial d'une rivière, ça se fait pas d'un coup de baguette magique, hein, il faut des mini-pelles, ça prend du temps et il faut quand même pas mal d'argent.
2: Oui, c'est alors ce qui est intéressant, c'est qu'à la fois c'est encourageant parce qu'on voit des résultats très rapides, ça a été évoqué, et à la fois c'est un travail de longue haleine. Travailler avec la nature, c'est un travail de patience. On pourrait citer le Danube par exemple, qui depuis plus de 30 ans essaye de retrouver son cours, de recréer des méandrements. C'est des milliards d'euros qui sont investis, et une des difficultés, c'est de savoir est-ce que c'est rentable à la fin. Donc on travaille également beaucoup là-dessus, c'est de faire l'analyse économique de ces projets pour conforter les pouvoirs publics dans l'idée qu'ils ont raison d'investir dans la nature.
1: Ça sera le mot de la fin. Merci à vous tous, Sabine Becker, François Rouillet. Vous publiez donc Cultiver la pluie, restaurer le chemin de l'eau. C'est un documentaire et c'est un livre éditions Terre Vivante. Lionel Goujon, merci à vous, responsable de la division eau assainissement à l'Agence française de développement, l'AFD. 8 milliards de voisins. Surtout, vous pouvez réécouter l'émission sur l'appli RFI Pure Radio et retrouver toutes ces initiatives ultra, ultra positives et qui vraiment sont porteuses d'espoir. J'en profite d'ailleurs aussi pour vous signaler que nous serons à Dakar fin janvier pour une conférence sur l'eau, mais cette fois nos émissions porteront davantage sur l'accès à l'eau potable dans le monde, sur le partage de l'eau, sur les factures d'eau, évidemment qui mécontentent beaucoup d'usagers. Et je vous rappelle que le Sénégal est très actif dans la diplomatie de l'eau et qu'il co-organisera dans moins d'un an la grande conférence des Nations Unies sur l'eau qui se tiendra aux Émirats Arabes Unis à Abu Dhabi en décembre 2026. C'est un enjeu crucial, surtout dans un contexte d'urbanisation, de réchauffement climatique. Merci à l'équipe Juliette Brault, Delphine Cachin, Maëlle Guyot, Stéphane Desfossé, Inès Emprun. On se quitte avec cette sélection de la playlist RFI, super titre collectif. Drea, Ebokolo, Ibawan, Pattern Maestro, chez 8 milliards de voisins.
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1: Merci à l'équipe Juliette Brault, Delphine Cachin, Maël Guyot, Inès Emprin. Vous nous retrouvez sur nos réseaux sociaux, bien sûr, sur Instagram, sur la chaîne WhatsApp. Et demain, 8 milliards de voisins, Lucie Bouteloup présentera l'émission qui sera consacrée à la voix des femmes, souvent moins présente ou crédible que lorsque les hommes parlent. Alors, faut-il travailler sa voix pour se faire entendre quand on est une femme? Réponse demain, même heure, même endroit. Et dans quelques instants, ce sera le journal sur RFI.
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1: Simon Bourtembourg.
6: Journée de deuil national ce vendredi à Kiev, la capitale ukrainienne particulièrement touchée hier par une importante attaque russe. Le dernier bilan fait état d'au moins 21 morts. Le bourdonnement des drones a une nouvelle fois résonné dans le ciel ukrainien. Une arme essentielle, nous le verrons aussi dans la stratégie militaire de Kiev. Dans cette édition, on fait le point également sur les discussions de Pékin entre Donald Trump et Xi Jinping. Il sera encore beaucoup question de la guerre au Moyen-Orient aujourd'hui. Le président américain se targue d'avoir d'ores et déjà décroché une offre d'aide de la Chine pour rouvrir le détroit d'Ormuz. En Côte d'Ivoire, Laurent Gbagbo reconduit à la tête du PPACI. Le parti de l'ancien président tient en ce moment son premier congrès. Et puis, votre emploi est-il menacé par l'essor de l'IA? En fin d'édition, on décrypte une étude de l'Institut américain Brookings. En Ukraine, le bilan de l'attaque d'hier sur Kiev monte donc à au moins 21 morts. La capitale ukrainienne, la plus durement touchée par les frappes russes, qui est donc observe aujourd'hui une journée de deuil. La recherche de survivants se poursuit en ce moment, notamment dans les décombres d'un immeuble résidentiel de 9 étages qui a été ciblé par un drone russe. Selon l'armée de l'air ukrainienne, Moscou a visé l'Ukraine avec 56 missiles et 675 drones hier. C'est l'un de ces appareils justement qui a aussi frappé hier jeudi à un véhicule de l'ONU dans le sud de l'Ukraine. La Russie se moque ouvertement des efforts de paix, a réagi de son côté la présidente de la Commission européenne, Ursula von der Leyen. Alors justement que l'UE finalise en ce moment un programme de soutien à l'Ukraine de 6 milliards d'euros pour des drones. À des drones qui sont essentiels à la stratégie militaire de Kiev. Emmanuel Chaz.
7: Alors que Moscou vise sans discernement cibles civiles et militaires en Ukraine, Kiev vise tout ce qui peut contribuer à l'effort de guerre russe, à commencer par les infrastructures pétrolières du pays, dans des frappes de drones et de missiles de longue portée qui percent de plus en plus une défense aérienne russe saturée. Le 12 mai, Volodymyr Zelensky a confirmé que les forces ukrainiennes ont frappé une installation gazière russe dans la région d'Orenbourg, à plus de 1500 km de la frontière ukrainienne. Dans la mer Noire, le terminal pétrolier de Tamanevgaz à Volna a été frappé, tout comme la raffinerie de Yaroslavl à quelques 750 km de la frontière. La Russie peine également à contrer des campagnes de frappe de drones ukrainiens sur ses routes logistiques le long de la ligne de front. Il y a quelques jours, le premier corps d'Azov de la garde nationale publiait une vidéo annonçant, image à l'appui, le retour de la brigade à Mariupol par les airs et des frappes coupant l'approvisionnement des troupes d'occupation de la ville sous le joug russe depuis mai 2022. L'armée ukrainienne promet un retour prochain dans la ville elle-même. Emmanuel Chaz, Lviv RFI.
6: Un déjeuner de travail et d'ultime négociation. Voilà le programme de la deuxième et dernière journée de la visite de Donald Trump en Chine. Hier, le président américain s'est déjà entretenu avec son homologue chinois au palais du peuple de Pékin. Il a évidemment été beaucoup question de la guerre au Moyen-Orient. Donald Trump assure d'ailleurs que Xi Jinping ne fournira pas de matériel militaire à l'Iran. Le locataire de la Maison Blanche qui se targue aussi d'avoir d'ores et déjà décroché une offre d'aide de la Chine pour rouvrir le détroit d'Ormuz, lui qui est toujours soumis au blocus du régime iranien. Car si des navires chinois ont bel et bien passé le détroit depuis mercredi, eh bien la République islamique fait à nouveau planer le doute sur des éventuelles menaces à venir. Il est question notamment de nouvelles taxes pour le passage des navires, mais aussi l'Iran souhaiterait tirer profit du trafic Internet transitant par le détroit d'Ormuz en imposant des redevances aux opérateurs de câbles sous-marins. Les conséquences pourraient là être très lourdes sur les économies connectées, c'est ce que nous dit le chercheur Nicolas Carl.
8: Le risque, c'est que l'Iran impose d'une manière ou d'une autre des taxes à ceux qui tentent d'utiliser les câbles Internet sous-marins. À l'heure actuelle, nous ne savons pas vraiment si l'Iran va prendre des mesures en ce sens, mais les médias d'État iraniens ont ouvertement évoqué cette possibilité. Et je pense que cela reflète un risque beaucoup plus large, à savoir que l'Iran affirme désormais sa souveraineté sur le détroit. Il prétend contrôler l'ensemble du passage, ce qui est contraire au droit maritime international. Les responsables iraniens et les médias d'État discutent ouvertement de la manière dont ils comptent utiliser le détroit d'Ormuz pour obtenir des effets stratégiques, à la fois en extorquant, mais aussi en dissuadant les autres pays d'agir d'une manière jugée hostile. Le régime entend utiliser le passage pour contourner les sanctions internationales. Il a par exemple déclaré qu'il prévoyait d'imposer un péage à tous les navires souhaitant transiter par le détroit, mais que ces paiements devaient être effectués via des banques iraniennes et en rial iranien, ce qui bien sûr comporte le risque de violer les sanctions internationales.
6: Le chercheur Nicolas Carl au micro RFI d'Abla Junaidi. Des discussions positives et productives, c'est en tout cas ce qu'affirme un haut responsable américain, alors que des représentants israéliens et libanais vont reprendre leurs entretiens à Washington après une première journée d'échange hier. À deux jours de la fin théorique de la trêve au Liban, le Hezbollah pro-iranien opposé au pourparlers de Washington a de son côté déclaré avoir utilisé un drone pour attaquer des soldats israéliens dans le nord de l'État hébreu.
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6: 3 heures passées de 6 minutes à Abidjan, la Côte d'Ivoire, où Laurent Gbagbo, 81 ans, est reconduit à la tête de son parti. Le PPACI, fondé le 17 octobre 2021 par l'ancien président, tient en ce moment son premier congrès ordinaire. Objectif, redynamiser le parti qui n'a donc pas participé aux récentes élections législatives et à la présidentielle d'octobre dernier. La correspondance de Binta Diagne.
10: Principal temps fort de ce premier jour de congrès, la reconduction par acclamation de Laurent Gbagbo à la tête du PPACI. Cette décision a suscité une vive émotion parmi les congressistes présents au Palais de la Culture. Absent des travaux, leur leader devrait adresser un message aujourd'hui. La semaine dernière, l'ancien président ivoirien a soumis des propositions lui permettant de ne pas gérer le parti au quotidien, à voir si ces propositions sont dévoilées à la clôture du congrès. Autre enjeu, toiletter les statuts du parti et se pencher sur la situation des militants qui n'ont pas suivi les consignes du comité central en présentant leur candidature au récent scrutin. Trois personnalités, dont Awadon Mello, candidat malheureux à la présidentielle d'octobre 2025, ont été radiées du parti. 62 autres militants sont suspendus entre 3 et 18 mois. Parmi ces militants figurent notamment le professeur Georges Armand Wenyan, prince Arthur Dali, maire de la Côte, ou encore Stéphane Kipré, aujourd'hui député indépendant. Notre parti a besoin d'une direction tournée vers l'avenir, écrit-il sur sa page Facebook. Nous devons, dit-il, repartir sur des bases nouvelle avec une répartition claire des responsabilités autour d'un leader garant de la vision et de l'autorité morale. Fin de citation. Binta Diagne, Abidjan, RFI.
6: Aux États-Unis, SpaceX va publier son dossier d'entrée en bourse la semaine prochaine. C'est en tout cas ce que révèle l'agence France Presse, qui s'est entretenue avec une source proche du dossier. La société aérospatiale viserait une entrée sur le marché boursier en juin prochain, car SpaceX a en effet d'immenses besoins d'argent pour notamment développer ses projets spatiaux, mais aussi de futurs modèles avancés d'intelligence artificielle. Une course à l'IA qui pourrait bien entraîner la disparition de nombreux emplois dans le monde. Dernier exemple en date avec la société de traduction DeepL qui a par exemple annoncé la suppression d'un quart de ses effectifs pour intégrer davantage l'IA dans son fonctionnement. Alors si l'impact global sur le marché du travail reste incertain, eh bien certains métiers pourraient être plus exposés que d'autres à l'automatisation de l'IA. C'est notamment le cas des secteurs où les femmes sont majoritaires, Aurélien Devergnois.
11: Et en particulier les métiers administratifs, d'assistance de direction, de réception ou de secrétariat. Selon l'Institut américain Brookings, 6 millions d'emplois de ce type seraient menacés aux États-Unis. Or, 85% d'entre eux sont occupés par des femmes. Aida Ponce del Castillo est chercheuse à l'Institut européen des syndicats.
12: C'est important de savoir que l'intelligence artificielle arrive dans un marché du travail qui est inégal à la base. Et donc, ce qu'elle va faire, c'est de augmenter les inégalités qu'on a déjà à la base et le niveau de précarité.
11: Le risque est également lié au fait que les travailleurs menacés vont avoir du mal à rebondir car ne pouvant pas, par exemple, se payer des formations. Aida Ponce del Castillo pointe également une spécificité des femmes vis-à-vis de l'IA.
12: En plus, les femmes se posent plus de questions par rapport à l'utilisation éthique de l'intelligence artificielle générative.
11: L'Organisation internationale du travail estime à près de 10% les emplois occupés par des femmes menacées par l'IA dans les pays les plus riches, avec comme risque majeur une baisse du taux d'emploi féminin et une augmentation de l'écart salarial homme-femme, déjà constaté en 2024 et 2025 aux États-Unis.
6: Aurélien Devergnois pour refermer cette édition. Il est 5h10 ici à Paris, 2h de moins en temps universel. Dans 20 minutes, à présent, place à la première édition d'Afrique Matin sur la Radio du Monde.
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14: 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Votre corps n'est plus ce qu'il était. Vous vous sentez de plus en plus faible jour après jour. Mais tant que je me réveille chaque matin, c'est une bonne journée.
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15: En Chine, la population vieillit à grande vitesse. D'ici quelques années, les plus de 60 ans seront vraiment nombreux et parallèlement, le nombre d'actifs diminue. Dans les grandes villes, une question devient centrale. Comment vieillir quand les enfants sont moins nombreux, quand ils vivent trop loin et que physiquement, le corps et l'esprit donnent des signes de faiblesse? Les seniors chinois vivent donc entre activités traditionnelles et assistance, parfois à la pointe de la modernité. Vieillir en Chine, entre robots, débrouilles et nouvelles solidarités. Un grand reportage à Pékin et à Chengdu de Cléa Broderst et Xie Xiangyuan.
16: Bonjour. Accueillons ensemble cette magnifique journée.
17: La voix est douce, presque chaleureuse. Mais ici, elle ne vient pas d'un humain.
16: Aujourd'hui, dans le district de Fengtai, le soleil brillera toute la journée, avec des températures comprises entre 3 degrés Celsius et 15 degrés Celsius. Il fait un peu frais. J'ai deux projets pour aujourd'hui. D'abord, Lao Li viendra nous rendre visite. Ensuite, j'irai acheter un cadeau d'anniversaire pour les membres de ma famille.
17: C'est Xiao Li. Le petit robot aux couleurs pastel douces arrive à notre taille. Son visage carré lui sert d'écran tactile. Monté sur des petites roulettes, il semble glisser sans difficulté à travers la pièce. Il est conçu pour accompagner les personnes âgées du matin au soir. Il parle, rappelle, surveille. Il organise la journée, il diffuse la météo, il rappelle les rendez-vous et peut même, en cas de problème,
18: aide-moi,
17: appeler les secours.
18: Lancer la patrouille de sécurité.
17: Dans certains modèles, il patrouille même dans l'appartement. Il détecte les chutes et analyse les signes vitaux. Derrière ces machines, des entreprises spécialisées dans le vieillissement. Gaoya est la cofondatrice de la compagnie Senlikang Technology.
19: Les robots peuvent aider le personnel des établissements de soins aux personnes âgées dans leur travail, tout en favorisant les interactions avec les résidents. Dans tous les établissements de soins aux personnes âgées, une grande importance est accordée à la vie culturelle et récréative des résidents, à leur quotidien ainsi qu'à leur bien-être physique et psychologique. Cependant, l'organisation de ces programmes implique des coûts de personnel non négligeables pour chaque établissement.
17: Objectif, soulager les soignants et maintenir un lien avec les résidents.
19: Le robot est capable d'assurer des tâches telles que discuter, rappeler des rendez-vous, accueillir les résidents, répondre aux appels et localiser des personnes, aidant ainsi le personnel à prendre soin des personnes âgées tout en allégeant légèrement leur charge de travail.
17: Un compromis entre manque de personnel et besoin d'attention. Mais jusqu'où peut aller cette présence artificielle? Même leurs concepteurs le reconnaissent, la machine ne remplacera pas l'humain.
19: Je ne pense pas que cela puisse le remplacer complètement. Même si les modèles parviennent à établir des interactions hautement personnalisées, et même si les capteurs multimodaux peuvent simuler la vision, l'ouïe, la parole, la cognition ou même le toucher humain, la communication entre êtres humains restera toujours plus naturelle. Le niveau de confiance et la chaleur humaine entre les personnes seront toujours plus forts. C'est pourquoi dans le développement des robots, quel que soit leur degré d'avancement, leur rôle est d'assister les humains et non de les remplacer.
17: Parce que ce qui manque encore, ce n'est pas la voix, c'est la chaleur. Alors une question demeure, est-ce que parler, ça suffit pour ne plus être seul? Et cette question ne se pose pas seulement dans les appartements. Dans la province du Sichuan, à Chengdu, à plus de 1500 km de la capitale, nous avons rendez-vous dans une maison de retraite ultra-moderne. Ici, tout est pensé pour les personnes âgées. Le sol ne glisse pas, les angles sont arrondis et chaque geste du quotidien est anticipé, nous explique Liu Heng, chargé de la communication.
20: Il s'agit d'une chambre de résident. L'agencement général comprend une chambre et un salon. On y trouve également des détails bien pensés. Par exemple, depuis cet emplacement, on peut accéder facilement à la fois à la chambre et à la salle de bain, ce qui facilite la vie au quotidien, notamment pour aller aux toilettes. La conception des portes et l'agencement ont tous été pensés pour faciliter les déplacements et l'accessibilité pour les résidents.
17: Dans cette résidence, même les détails les plus simples sont devenus des dispositifs de sécurité. Mais ce que les résidents décrivent d'abord, ce n'est pas la technologie.
21: Je considère désormais cet endroit comme mon chez-moi. Honnêtement, même chez moi, je ne me sentais pas aussi à l'aise. Vivre ici me procure un grand sentiment de sérénité et de sécurité. Nos enfants sont eux aussi rassurés et nous nous sentons très bien ici. Pour nous, cet endroit est donc comme une grande famille.
17: À 85 ans, Ai Yunxiu a fait un choix radical. Quitter son appartement pour venir vivre ici. Quelque chose qu'elle ne regrette absolument pas.
21: Un jour ici, je suis tombée malade d'un coup et je me suis effondrée dans mon salon. Je n'ai même pas eu le temps de passer un coup de fil. Le personnel médical, la femme de ménage et les aides-soignants étaient tous chez moi en l'espace de 2 ou 3 minutes.
17: Deux fois, elle s'est effondrée dans son appartement de la résidence. Deux fois, les équipes sont arrivées avant même qu'elle puisse appeler. Des capteurs installés au plafond détectent les chutes, les anomalies, les absences de mouvement. Sur le meuble télé, un boîtier simplifié où chaque bouton a son utilité. Distribution de médicaments, ouverture de portes, appel aux infirmiers. Ici, la surveillance est permanente. Mais pour les résidents, ce n'est pas vécu comme un contrôle.
21: Il n'y a pas lieu de craindre ces technologies. Elles peuvent parfois susciter une certaine appréhension, mais en réalité, elles sont là pour prendre soin des personnes âgées et les protéger.
17: Dans les couloirs, les profils se croisent. Certains vivent seuls, d'autres en couple. Zhang et Huang Aishan sont ici depuis 2 ans.
22: Ce qui nous a avant tout séduit, c'est l'hôpital lui-même. Comme l'hôpital et l'établissement de soins sont regroupés au même endroit, cette étroite intégration des soins médicaux nous a grandement facilité la vie. Pour les personnes âgées, les soins médicaux sont primordiaux. Et ici, c'est très pratique.
17: Une formule qui reste réservée à une clientèle relativement aisée. Environ 1200 euros par mois pour 2. Eux ont les moyens de se l'offrir. Ils ont donc quitté leur grand appartement en ville, nous dit Huang.
23: La raison principale, c'est qu'ici, il y a du monde. En ville, même s'il y a des voisins, tout le monde garde sa porte fermée et il n'y a aucune interaction. Sans interaction sociale, c'est très pénible pour les personnes âgées. Ici, on peut choisir avec qui on veut passer du temps et on peut choisir les activités auxquelles on souhaite participer. C'est quelque chose qu'on ne peut tout simplement pas avoir ailleurs.
17: Ici, nous dit-il, ils ont pu retrouver une vie sociale active.
23: Je pense que l'un des plus grands risques pour les personnes âgées est de s'isoler. Si l'on se renferme sur soi-même, on peut décliner très rapidement.
17: Vieillir seul, c'est le risque numéro 1. Alors ici, tout est organisé pour l'éviter. Activités, sport, cours, une vie sociale presque obligatoire, nous raconte Zhang.
22: En même temps, nous pouvons mener notre propre vie et en profiter. En fait, je pense qu'être ici ne se résume pas seulement à prendre soin des personnes âgées, mais aussi à profiter de la vieillesse.
17: Derrière cette promesse, un système très structuré, comme l'explique Cheng Wenchang, le manager de la maison de retraite.
0: Par exemple, la salle à manger, nous avons un système de restauration intelligent. Lorsqu'un résident choisit son repas et passe à la caisse, le système utilise la reconnaissance d'identité pour déterminer son état de santé, notamment ses allergies ou ses restrictions alimentaires. Si le système détecte que le résident a choisi un plat qui ne lui convient pas, il déclenche une alerte pour l'avertir de ne pas le consommer. Cela permet de prévenir les risques avant qu'ils ne surviennent. Plutôt que de traiter un problème après coup, nous l'empêchons de se produire dès le départ.
17: Repas surveillés, données de santé analysées, comportements suivis en temps réel.
0: En cas d'anomalie survenant pendant le sommeil, telle qu'une respiration ou un rythme cardiaque irrégulier, notre système de radar à ondes millimétriques détectera automatiquement ces situations. Il est capable d'identifier des postures anormales, comme une chute, de déterminer si le résident a quitté son lit ou si son rythme cardiaque et sa respiration s'écartent des valeurs normales. Tous ces seuils sont définis individuellement dans le système pour chaque résident.
17: D'ici 2050, plus d'un tiers de la population chinoise aura plus de 60 ans. Il faut donc répondre à une urgence démographique. De plus en plus de personnes âgées et de moins en moins d'enfants pour s'en occuper. Ici, la promesse est simple. Ne pas être seul, ne pas être un poids et rester autonome le plus longtemps possible.
22: Nous devrions essayer de ne pas devenir un fardeau pour nos enfants. Ce n'est pas que nous n'aurons aucune influence sur eux, mais nous devrions réduire ce fardeau au minimum et leur laisser la liberté de mener leur propre vie. L'une des principales raisons pour lesquelles nous choisissons de vivre dans ce type d'établissement pour personnes âgées est précisément de décharger nos enfants de cette responsabilité, afin qu'ils puissent suivre leur propre chemin.
17: Mais pour beaucoup d'autres personnes âgées, ces établissements restent encore hors de portée. De retour à Pékin ce matin, direction l'hôpital. À l'arrière, Han, un homme âgé de 98 ans, et son fils Deng. Devant, un chauffeur pas tout à fait comme les autres.
3: Il arrive que des personnes âgées ne puissent pas sortir de chez elles depuis longtemps, par exemple en raison d'une paralysie ou d'une mobilité réduite.
17: La spécialité de Yang, aller chercher des personnes âgées et les aider à sortir aussi bien au parc qu'à l'hôpital. Son entreprise aide environ une centaine d'entre elles chaque semaine.
3: En Chine, même dans une ville comme Pékin, il existe encore de nombreux immeubles résidentiels anciens, datant des années 1970, 1980 et 1990, qui ne sont pas équipés d'ascenseurs. Pour les personnes âgées de 80 ou 90 ans, il peut être impossible de descendre les escaliers seuls.
17: Alors Yang porte, il accompagne, il transporte, jusqu'à la voiture, puis jusqu'à l'hôpital. Pour ce service, il faut compter environ 60 euros pour 4h30.
3: Grâce à notre équipement, nous pouvons les transporter en toute sécurité dans les escaliers des immeubles dépourvus d'ascenseurs, les amener jusqu'à notre véhicule, puis les conduire là où ils doivent se rendre, qu'il s'agisse d'un hôpital, d'une clinique ou de tout autre endroit.
17: Le fils de Han tient la main de son père qui ne peut plus parler. Prendre un taxi pour son père, ce n'est plus une option. C'est pourquoi il a besoin de ce genre de service.
4: Qu'il s'agisse d'une sortie de loisir ou d'un déplacement à l'hôpital, notamment pour des consultations médicales, les courtes distances sont gérables en fauteuil roulant. Mais pour les distances plus longues, cela devient inconfortable et très peu pratique pour les personnes âgées. Ce type de véhicule est donc vraiment utile.
17: Ici, le service va même plus loin. Yang reste, accompagne, attend la consultation et ramène le patient chez lui. Un métier qui n'existait presque pas encore il y a 20 ans. Aujourd'hui, la demande explose.
3: Le principal problème reste le manque de commodité. Autrefois, la Chine n'était pas un pays confronté à un vieillissement démographique très marqué, mais avec l'évolution de la situation, le pays entre aujourd'hui dans une société vieillissante, une situation qu'elle ne connaissait pas il y a 10, 20 ou 30 ans.
17: Yang a le sentiment de faire quelque chose qui a du sens pour lui.
3: Du point de vue de la culture traditionnelle chinoise, je diffuse une énergie positive et j'accumule ce que l'on appelle des bénédictions. Je crois en ce cycle de cause à effet. Si je fais le bien, je recevrai du bien en retour. Pas seulement pour moi, mais aussi pour ma famille. Je pense donc que c'est une activité qui a beaucoup de sens.
17: Et quand on peut encore sortir, vieillir prend un tout autre visage. Il est tôt dans ce parc de la capitale. Les gestes sont lents, précis, répétés. Ici, on vient tous les jours, pour continuer à tenir. Luo, petite casquette sur ses cheveux argentés, grand sourire, vient ici régulièrement.
1: Je viens tous les jours de la semaine, à moins qu'il y ait quelque chose de particulier. C'est très bon pour la santé. Tous les matins, il y a une séance de tai chi.
17: Et c'est un rituel pour elle depuis des années.
1: Je viens depuis environ 20 ans, vers 2008. Nous souffrions tous de petits problèmes de santé chroniques. Puis nous avons commencé à pratiquer le tai chi. Nous avons en fait commencé après avoir pris notre retraite. Nous apprécions tout simplement cette activité et nous persévérons.
17: On se retrouve, on s'entraîne, on discute.
1: Les vieux amis et les nouveaux compagnons sont tous là. Ça te rend très heureux.
17: Chen, le regard malicieux, est convaincue des bienfaits de se retrouver faire du tai chi au parc. Elle veut d'ailleurs que l'on devine son âge.
2: Tout le monde discute et rit ensemble. On n'a aucun souci. Et puis, devinez quel âge j'ai d'après vous. 70 ans ? Même 80 ans, vous n'y êtes pas. J'ai presque 90 ans. Regardez dans quel état je suis. Voyez comme mes jambes sont en forme. Vraiment, on dirait pas. Tout ça, c'est grâce au tai chi.
17: Vieillir, oui, mais rester debout. Ici, le corps tient encore. Mais un peu plus loin, il rappelle la réalité. Tang avance tout doucement avec l'aide d'un déambulateur.
5: Je ne peux plus me rendre dans autant d'endroits qu'avant. Quand j'étais jeune, je pouvais aller au palais d'été, à Patachou, à Xiangshan, n'importe où. Aujourd'hui, mes jambes ne sont plus ce qu'elles étaient.
17: Le périmètre se réduit. Les déplacements deviennent plus difficiles.
5: Je pense que le plus important, c'est de prendre soin de sa santé et de ne pas devenir un fardeau trop lourd pour ses enfants. Pour l'instant, du moins, je préfère rester chez moi. J'ai plusieurs enfants, ils peuvent donc venir me rendre visite à tour de rôle pour voir si tout va bien. Ils continuent à passer me voir, à me préparer à manger et à m'aider.
17: Pour rester autonome, il faut aussi en avoir les moyens, comme le souligne Yuan, une dame aux formes généreuses de 82 ans.
7: Les retraites augmentent progressivement. Elles ont encore été revues à la hausse lors des deux sessions de cette année. Dans l'ensemble, je pense que les personnes âgées vivent plutôt bien aujourd'hui. En tout cas, pour moi, tout va bien. Mais autrefois, les familles avaient moins d'enfants.
17: Et avec l'âge, être un poids est une inquiétude qui revient souvent. C'est ce que nous dit Zhao, professeur de tai chi de 83 ans.
24: Quand j'étais jeune, je ne pensais pas à la vieillesse. Je vivais simplement bien le moment présent. Les jeunes devraient se concentrer sur les choses qui leur sont propres. Quand on arrive à un certain âge, on s'occupe des choses qui correspondent à cette étape de la vie. J'espère simplement ne pas être un fardeau pour mes enfants à l'avenir. Je n'ai pas vraiment de difficultés. Je me laisse simplement porter par le courant, sans me prendre la tête.
17: Venir au parc tous les jours, c'est sa respiration quotidienne. Partager avec les gens de son âge est essentiel pour lui.
24: Venir au parc pour faire de l'exercice, c'est comme aller chez le médecin et prendre des médicaments. C'est une mesure préventive. Il existe de nombreuses façons de s'adapter et l'exercice physique en fait partie. Mais je pense que le tai chi et le baduanjin sont de bonnes options d'exercice pour tout le monde. Facile à pratiquer et peu coûteuse.
17: Et puis, il y a ceux, comme Yuan, qui décident de tout simplement en profiter.
7: Pour moi, l'essentiel, c'est la nourriture. Je mange tout ce qui me fait envie, je fais tout ce qui me passe par la tête. L'autre jour, j'étais énervée, alors je suis sortie et j'ai mangé un canard laqué entier toute seule. Je ne plaisante pas.
17: À côté d'elle se trouve Wei, une dame âgée toute menue. Elles ont décidé de se lier d'amitié grâce notamment à la danse.
14: Nous dansons pour nous sentir heureux. C'est aussi pour faire de l'exercice, discuter avec les autres et contribuer à prévenir la démence. Depuis que j'ai pris ma retraite, je fais de l'exercice pour lutter contre la solitude, car les enfants sont tous très pris par leur travail.
17: Parce que les enfants travaillent, parce que les journées sont longues.
14: Le plus grand défi à mon âge, c'est le déclin physique. Votre corps n'est plus ce qu'il était. Vous vous sentez de plus en plus faible jour après jour. Mais tant que je me réveille chaque matin, c'est une bonne journée.
17: Alors on sort, on bouge, on parle, nous dit Luo.
1: On reste rarement enfermé à la maison, très rarement. Quels que soient les soucis que tu as chez toi, dès que tu viens ici et que tu en parles, ils s'envolent.
17: Ici, ce n'est pas seulement une question de santé, c'est une question de lien. En Chine, vieillir ne se joue plus seulement dans l'intimité des familles. Cela se joue aussi dans les parcs, dans les immeubles sans ascenseur, dans les résidences privées et désormais avec la technologie qui s'invite dans le quotidien. Entre débrouille, entraide et technologie, tout un pays cherche encore comment prendre soin de ses personnes âgées.
15: Vieillir en Chine, entre robots, débrouille et nouvelle solidarité, un grand reportage de Cléa Broderst et Justin Yuan, réalisation Pauline Leduc.
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9: 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Bienvenue si vous nous rejoignez, les 5h30, ici à Paris, une heure de plus à Antananarivo.
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9: On est ensemble pour une demi-heure, comme tous les jours. On commence par le journal. Il demande la destitution du président dit de la refondation de Madagascar. Le député Antoine Rajerison saisit la haute cour constitutionnelle. Il accuse notamment le pouvoir militaire du colonel Randyanirine d'arrestations et détentions arbitraires. Et ce alors qu'après plusieurs reports, les autorités issues du putsch d'octobre entendent débuter les concertations nationales le 3 juin. Dans ce journal, la réaction du gouvernement sud-soudanais aux sanctions américaines ciblées. On évoque aussi cet appel pressant à un déploiement sécuritaire en Ituri dans l'est de la RDC, toujours davantage soumise aux attaques sanglantes des ADF. Un exilé tchadien et sud-soudanais à Cannes. Portrait d'Amin Ben Rachid. Il préside l'un des jurys du festival de cinéma. On parlera football pour terminer. Didier Deschamps hier a publié sa liste des joueurs qui vont participer à la Coupe du Monde de foot. Et ce alors qu'un documentaire Netflix fait polémique. Il revient sur le fameux bus de Naïsna. Cette grève des joueurs de l'équipe de France était en Afrique du Sud lors de la Coupe du Monde 2010. À Madagascar, donc, les concertations nationales sur la refondation du pays doivent donc cette fois enfin débuter le 3 juin, annonce faite il y a un peu moins de 48 heures par le président de la transition, le colonel putschiste Michael Randyanirine, lors de sa visite officielle en République du Congo, annonce qui intervient dans un contexte tendu sur la Grande Île. Un député vient de saisir la haute cour constitutionnelle pour demander la destitution du chef de l'État, Aurélie Couman.
10: Sur le papier, le rendez-vous est désormais fixé, ça sera le 3 juin. Un calendrier qui aura connu plusieurs reports, d'abord attendu en mai. Ces concertations avaient été décalées au 20 mai avant d'être à nouveau repoussées de quelques semaines. Une annonce qui intervient dans un climat politique tendu. Ce jeudi, le député Antoine Rajerson, l'une des figures du soulèvement d'octobre, a saisi la haute cour constitutionnelle pour demander la destitution du colonel Randyanirine.

0: 2024, celle de baisser le prix des denrées de première nécessité, dont le pain. En juin 2024, la baguette était donc passée de 175 à 150 francs CFA. Une baisse obtenue au forceps sur le principal syndicat du secteur en échange de mesures d'accompagnement, comme celle de mieux contrôler l'ouverture de nouvelles boulangeries pour éviter une trop grande proximité entre les commerces ou encore d'interdire la vente du pain dans des boutiques non agréées. Mais 2 ans plus tard, aucune de ces promesses n'a été réalisée, assure Amadou Gaye à la tête du principal syndicat des boulangers. Dans le même temps, le prix de la levure a augmenté, tout comme celui du diesel qui sert à alimenter les fours suite à une pénurie auprès des compagnies pétrolières. Désormais, les baguettes sont vendues à perte, affirme Amadou Gaye, mettant en péril de plus en plus de boulangeries sur les 2500 que compte le pays. La Fédération nationale des boulangers demande donc le droit d'augmenter le prix de la baguette à 200 francs CFA pour un pain de 210 grammes ou à défaut de supprimer la TVA sur les factures d'électricité. Léa Lisa Westerhoff, Dakar, RFI.
1: Et puis 2 absents de marque et quelques surprises. Simon Didier Deschamps a dévoilé hier le nom des 26 joueurs français convoqués pour la prochaine Coupe du Monde.
2: Le sélectionneur de l'équipe de France de football fait confiance à la majorité de ses cadres, dont son capitaine, évidemment Kylian Mbappé du Real Madrid. Mais en revanche, il a dû trancher à certains postes pour composer son groupe. Cédric de Oliveira.
3: C'était la dernière fois qu'il se prêtait à l'exercice pour son ultime grande compétition en tant que sélectionneur. Didier Deschamps a dû trancher, comme d'habitude.
4: Plein de décisions à prendre pour faire en sorte de nous mettre dans les meilleures conditions. J'ai des choix à faire.
3: Deschamps a ainsi donné sa chance au novice lensois Robin Risser comme troisième gardien. Il a aussi sélectionné 9 défenseurs, dont Maxence Lacroix. Le joueur de Crystal Palace, présent lors du dernier rassemblement en mars, a convaincu le patron des Bleus.
4: Il a été performant avec nous, il est capable de jouer axe gauche, axe droit, d'avoir une sécurité supplémentaire derrière. Ça nous donne aussi des options différentes à un moment ou à un autre.
3: Avec le polyvalent Lacroix, il y aura donc 9 défenseurs et seulement 5 milieux de terrain, puisque Eduardo Camavinga n'a pas été retenu. Les performances du joueur du Real Madrid ont été décevantes.
4: La concurrence est très très forte. Je remets pas en doute son potentiel. Il a le droit de m'en vouloir. Je le comprends.
3: Autre pilier habituel de Deschamps, Randal Kolo Muani, regardera la Coupe du Monde à la télé. C'est l'athlétique Jean-Philippe Mateta qui se rendra aux États-Unis. Dernier maillon d'une attaque séduisante composée de 9 joueurs, dont Kylian Mbappé, le capitaine, ou encore Ousmane Dembélé.
2: Le Ballon d'Or et les Bleus qui affronteront la Côte d'Ivoire et l'Irlande du Nord au début du mois de juin pour 2 ultimes matchs de préparation avant le Mondial.
1: Merci beaucoup Simon Bourtembeau. 5h15 en temps universel, vendredi 15 mai 2026. Plusieurs rendez-vous importants ce matin. D'abord, un entretien avec un talentueux et jeune violoniste. Il est né en Syrie avant d'arriver en France à son adolescence. Bilal Al-Nemr nous racontera son incroyable parcours. Ce sera dans un peu plus d'une heure sur RFI. À suivre aussi ce reportage à Jérusalem où les violences contre les chrétiens sont de plus en plus nombreuses.
5: Il y a 23 ans, lorsque je suis entré dans la vie monastique, il y avait des crachats et des attaques. Ça se produisait déjà, disons, tous les 3 mois. Dans l'obscurité, personne autour, pas de témoin oculaire, enfin vous voyez. Maintenant, ça arrive en plein jour. Ceux qui font ça, je les appelle les hooligans de la religion. Leur idéologie, c'est Israël pour les juifs, les non-juifs, dehors.
1: Un reportage à écouter vers 7h15 en temps universel. Israël et cette participation qui dérange à l'Eurovision. Le concours de chant perturbé cette année par des boycotts pour dénoncer la présence israélienne. On va y revenir dans la fabrique du monde juste avant le prochain journal international.
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1: On sera aussi à Moscou alors que la Russie a subi une attaque ukrainienne ce vendredi au lendemain des importantes frappes russes sur Kiev. Les Russes qui, face au coût de cette guerre, sont de plus en plus étranglés financièrement. Explication d'environ 2 heures. Elle défend son frère en prison depuis 1 an au Tchad. Chancel Masra, la sœur de l'ancien Premier ministre Succès Masra, sera notre invitée sur RFI. Ce sera dans environ une demi-heure. Et puis les derniers films projetés au Festival de Cannes, les sports, la revue de presse aussi. Tout cela à suivre dans RFI Matin. Mais d'abord, les investigations se poursuivent pour tenter de remonter à l'origine de l'antivirus qui a contaminé une dizaine de personnes pendant une croisière à bord de Longus. En Argentine, point de départ du navire, une mission scientifique va se rendre à Ushuaia la semaine prochaine pour rechercher d'éventuels rongeurs, vecteurs de ce virus. Tandis qu'en France,

0: Tous les cas contacts ont été testés négatifs hier. Le chef de l'Organisation mondiale de la santé, de son côté, a salué le bon déroulé de l'évacuation des passagers du navire à Tenerife. Et pourtant, malgré ces déclarations censées rassurer, bien la désinformation autour de cet hantavirus inonde les réseaux sociaux. Bonjour Grégory Genevrier.
1: Bonjour Clotilde.
0: Même si cette épine a a priori rien à voir avec celle du Covid-19, les mêmes théories du complot refont surface.
1: Oui, armes de dépopulation massive, faux remèdes, confinement généralisé. L'hantavirus est la nouvelle coqueluche des influenceurs conspirationnistes. Comme durant la crise du Covid-19, ces comptes martèlent à tort que nous serions face à une nouvelle pandémie. Cette contraction de plan et de pandémie prétend que la flambée d'antivirus aurait été volontairement programmée, une sorte de complot des élites. Les justifications avancées sont assez farfelues, allant de la mise en place d'une dictature au trucage des votes lors des futures élections de mi-mandat aux États-Unis.
0: Alors sur quoi s'appuient concrètement ces théories complotistes ?
1: Sur des fausses informations, parfois relativement grossières. C'est le cas de cette vidéo prétendument filmée par un automobiliste américain. On pense y voir un camion de transport roulant sur une route bitumée. À l'arrière de la benne, des dizaines de souris sont lâchées par une petite ouverture.
2: Rats? Oh no way, they keep coming out of there. Whoa, look at them. Jesus.
1: Plusieurs commentaires parlent de souris infectées par l'antivirus relâché par l'OMS. La vidéo cumule plus de 2 millions de vues sur X et Facebook.
0: Sauf que vérification faite, cette vidéo n'est pas réelle.
1: Non, ces images ont été générées par intelligence artificielle. Au-delà de l'aspect surréaliste de cette scène, plusieurs éléments visuels interrogent. Les souris projetées à haute vitesse rebondissent toutes au même endroit sur la route. Certains éléments de décor changent de couleur sans raison. Autre élément de vérification, cette vidéo dure 15 secondes tout pile. C'est aujourd'hui la durée standard d'un clip généré par un outil d'intelligence artificielle grand public. Les détecteurs d'IA que nous avons utilisés pointent vers Sora 2, l'outil développé par OpenAI et la start-up derrière ChatGPT.
0: C'est un Fox, c'est loin, hein, Grégory, d'être un cas isolé.
1: Non, loin de là, vidéo sortie de leur contexte, faux articles de presse, déclarations manipulées du directeur général de l'OMS. Les modes opératoires sont variés. Les complotistes fabriquent eux-mêmes ces fausses informations pour crédibiliser leurs théories et faire des vues. Parfois marginalisés depuis que le Covid-19 ne représente plus une urgence de santé publique internationale, ces influenceurs voient en l'antivirus une opportunité de revenir sur le devant de la scène.
0: Est-ce que ces théories sur l'antivirus sont populaires ?
1: Alors c'est toujours très difficile d'estimer concrètement l'impact de ces fausses informations. Ce que l'on sait, c'est qu'elles se multiplient et sont mises en avant par les algorithmes. Bien aidés aussi par un traitement médiatique assez dense, parfois anxiogène, ces infox se cumulent pour la plupart des millions de vues. Un fonds de commerce dangereux qui sème le doute, agite la peur et dégrade la confiance envers les institutions.
0: Les dessous de l'infox avec Grégory Genevrier.
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0: Elle concerne près de 4 millions de personnes en France. La précarité hygiénique. Lorsque le gel douche, le dentifrice, le shampoing passent au second plan, faute de moyens suffisants. D'après le baromètre publié par l'association Don Solidaire, 60% des familles monoparentales déclarent se priver de ces produits d'hygiène pour des raisons budgétaires, contre 43% des Français dans l'ensemble. Alors certaines épiceries solidaires proposent des articles à prix réduit pour les plus précaires. C'est un reportage en région parisienne d'Aram Beng.
4: Mardi, jour d'ouverture de l'épicerie solidaire située à Saint-Ouen, près de Paris. Une demi-douzaine de femmes, chariots de course à la main, attendent déjà devant la porte qui s'ouvre à 14h. Et c'est Lavinia Fournier qui fait l'ouverture. Elle est la fondatrice de l'association Solidarité Active Saint-Ouen, gérante de cette épicerie, pas comme les autres.
5: Petite épicerie de quartier, donc 40 mètres carrés. Là, on a des produits alimentaires et puis on a surtout quelque chose qui est très apprécié, c'est les produits d'hygiène.
4: Et effectivement, le rayon est bien fourni.
5: On a tout un rayon avec des produits d'hygiène pour toute la famille. Et surtout là, on a un petit rayon qui est dédié aux bébés.
4: Financé par la collectivité, l'épicerie achète ses produits à des tarifs symboliques auprès des structures de collecte de dons ou d'invendus de la grande distribution ou des fabricants, ce qui lui permet de vendre à petit prix.
5: Alors c'est une épicerie sociale, donc le principe c'est qu'il y ait une participation pour donner de la dignité aux personnes, pour qu'elles n'aient pas l'impression qu'elles sont toujours en train de demander des choses. Et la participation, c'est une participation qui est symbolique, c'est-à-dire qu'ils vont payer le prix d'un magasin classique divisé par 5.
4: Savon, shampoing, déodorant, mais aussi des produits alimentaires, le choix est assez large pour les bénéficiaires qui sont désignés par des assistants sociaux. Mounira, une retraitée de 70 ans, y trouve son bonheur.
3: Ben, j'ai un peu de tout, produits d'hygiène, un peu de l'huile, un peu ce qu'on trouve, ce qui nous manque à la maison. Le gel douche, le shampoing, on a de la bonne marque ici. Et on peut se permettre de les acheter ici à petit prix.
4: Tout à l'heure, vous me disiez que vous avez une petite retraite et que ça ne suffit pas.
3: Oui, oui, largement. Et maintenant, avec ça, ça peut nous aider. Ça bouge des trous.
4: Cette mère de famille monoparentale attend, elle, son tour pour passer à la caisse. Dans son caddie, il y a...
6: des cotons-tiges, du gel douche, shampoing, des serviettes pour les enfants, les filles, surtout.
4: Serviettes hygiéniques?
6: Oui, c'est ça. Oui, surtout ça, c'est cher ailleurs. Et je trouve ici, ça aide dans le budget, voilà.
4: Cette bénéficiaire a payé un peu moins de 50 euros pour toutes ses courses qui lui auraient coûté plus de 250 euros dans un commerce classique. En France, la précarité hygiénique touche de nombreuses personnes, comme l'explique Anthony Ickney, directeur de plaidoyer au sein de l'association Don Solidaire.
7: On n'a pas affaire uniquement à des personnes, des grands exclus, des grands marginaux ou des personnes à la rue. Elles sont bien sûr concernées au premier chef par la précarité hygiénique. Mais ce que notre baromètre montre, c'est que les femmes sont également des victimes de la précarité menstruelle, que les jeunes sont en première ligne face à la précarité hygiénique et également que les actifs, les personnes qui travaillent et notamment les travailleurs pauvres, et ça c'est une nouveauté du sondage de cette année, sont également surreprésentés par les visages de la précarité hygiénique.
4: Et les conséquences sont lourdes pour ces personnes.
7: On a 18% des personnes qui manquent de produits d'hygiène qui renoncent à se rendre à un entretien d'embauche. On a des gens qui renoncent effectivement à se rendre à un rendez-vous amical ou amoureux. Des gens qui restent cloîtrés chez eux parce que elles n'ont pas pu se laver correctement, parce que la mise en beauté n'est pas possible, parce qu'elles n'ont pas ces produits.
4: Selon les derniers baromètres de Don Solidaire, près de la moitié des personnes concernées par la précarité hygiénique disent perdre confiance en elles, un manque de confiance qui aboutit à l'isolement social pour un tiers d'entre elles.
0: Un reportage d'Aram Beng. Et 7h25 à Paris, dans la presse française aussi ce vendredi 15 mai 2026. C'est la Dream Team, l'équipe de rêve pour Le Parisien. Une liste 3 étoiles pour l'équipe à moins d'un mois de la Coupe du Monde de football. Le sélectionneur des Bleus, on le disait tout à l'heure dans le journal, a dévoilé sa liste avec quelques surprises selon certains journaux comme Libération qui pointe notamment une victime principale, le milieu de terrain du Real Madrid, Eduardo Camavinga, non retenu donc pour ce mondial sur le continent américain. Les surprises de la dernière liste de Didier Deschamps sont assez marginales, tempèrent tout de même l'équipe et sanctionnent selon le quotidien sportif les saisons bancales. Le Parisien reconnaît aussi que la liste n'était pas spécialement difficile à établir pour le sélectionneur qui dispose de choix partout. Des Bleus brillants offensivement, écrit Le Parisien. Et puis dans l'actualité aussi, la suite du Festival de Cannes, 79e édition, avec un thème qui revient pour l'instant, un appel à la résistance. Certains films qui reviennent sur la position de l'artiste face à des enjeux politiques ou bien en lien avec la guerre. Le Journal de Cannes, s'est signé Sophie Torlotin.
8: L'art et la politique, c'est l'une des lignes de force de ce 79e festival évoqué dès l'ouverture par Jane Fonda.
9: Je crois que le cinéma a toujours été un acte de résistance parce que nous racontons des histoires et les histoires sont ce qui fait de nous une civilisation. Alors célébrons l'audace, la liberté et l'acte puissant de la création.
8: C'est justement un artiste libre, issu d'une grande civilisation dévoyée par la barbarie, qui était invoqué hier en compétition. Dans 1949, Pavel Pavlikovski dresse le portrait d'un écrivain tentant de rester fidèle à ses valeurs démocratiques. Le prix Nobel de littérature Thomas Mann rentre en Allemagne en 1949, pays qu'il a quitté à l'arrivée d'Hitler au pouvoir. Hans Tischler lui prête ses traits.
10: On ne voulait pas présenter une biographie exacte, mais la constatation d'une crise. Thomas Mann, qui avait beaucoup de peur de rentrer en 49, bizarrement, il dit « un écrivain indépendant est le seul possible représentant de l'Allemagne ». il cherche un chemin aussi réconfortant et réunissant.
8: L'autre film de la compétition projeté hier était également consacré à une autrice jouée par Isabelle Huppert qui espionne ses voisins pour mieux inventer leur vie.
11: Bah parce que ça n'a rien à voir avec vous, pourquoi vous êtes si énervé ?
8: Cette fois, c'est le réalisateur qui est en exil, ou tout du moins qui l'a tourné en France avec des stars, faute de pouvoir filmer en Iran. Asghar Farhadi, à qui les journalistes avaient consigne de ne pas poser des questions politiques, estime que son nouveau film, Histoire parallèle, est plus persan que français.
12: Ce film est français dans son apparence, dans son thème, dans sa langue, mais au fond c'est un film iranien. Plus on avance dans l'histoire et plus il ressemble à mes films précédents. Donc, il me semble que le public iranien ne le percevra pas différemment.
8: Et puis, à la semaine de la critique, était projeté Dua, un film de Blerta Bacholi, portrait d'une jeune fille dans le Kosovo de 1998, largement inspiré de sa propre adolescence.
9: C'est un film à vocation cathartique, mais aussi une façon de parler de la vie des gens dans la guerre, ce qui est d'actualité. Parfois, quand on pense à eux, on se dit qu'ils sont différents de nous, qu'ils vivent avec la peur des bombes et des missiles. Mais il y a des moments de normalité. Les gens veulent juste survivre et résister, même dans les pires conflits. C'est cela que je voulais montrer.
8: Sophie Torlotin, Apolline Verlon, Cannes, RFI.
0: Et on sera en direct de Cannes dans le prochain journal international dans un peu plus d'une demi-heure. En attendant, l'actualité africaine à suivre sur RFI.
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0: Il est 5h30 en temps universel, vous écoutez Radio France Internationale. Et c'est l'heure du journal Afrique. Bonjour Vincent Dublanche.
17: Bonjour Clotilde, bonjour tout le monde.
0: À la une, le ministre congolais de la Défense interpellé à l'Assemblée.
17: À propos d'une nouvelle attaque des ADF en Ituri, dans l'Est, la société civile locale demande un renforcement de la sécurité. Une enquête réclamée au Nigeria, c'est l'ONU qui parle. Après cette alerte de l'organisation non gouvernementale Amnesty International sur une potentielle bavure de l'armée, les autorités évoquent des chiffres non vérifiés. À suivre aussi dans ce journal les détails de ce que demande la chambre de l'instruction à Paris au juge chargé de poursuivre l'enquête sur Agathe Abiarimana pour son rôle dans le génocide des Tutsis en 1994. Un exilé tchadien et sud-soudanais à Cannes, portrait d'Amin Ben Rachid. Il préside cette année l'un des jurys du festival de cinéma.
0: À la une du journal international, dans une demi-heure, le moment du bilan à Pékin.
17: Dernier entretien entre les présidents chinois et américains. On va appeler notre correspondante. Notre invitée à suivre, notre invitée Afrique, la sœur de Succès Masra ce matin. Elle dénonce les conditions de détention de l'opposant tchadien. Et puis le journal des sports dans 10 minutes. Antoine Grenier vient nous parler des championnats d'Afrique, d'athlétisme et de basket ivoirien. Mais d'abord donc cette nouvelle attaque qui endeuille la province de l'Ituri dans l'extrême nord-est de la République démocratique du Congo. Une attaque attribuée au groupe djihadiste ADF qui a déjà tué plusieurs civils la semaine dernière dans cette même région. Cette fois-ci, le groupe armé a pris pour cible la localité de Biakato. Elle se trouve en territoire de Mambasa. La société civile locale demande un renforcement des moyens sécuritaires dans la zone alors qu'une mission conjointe de l'armée congolaise et des casques bleus onusiens est en cours de déploiement. À Kinshasa, Pauline Azidi.
18: Nouvelle nuit de terreur dans le territoire de Mambasa avec cette nouvelle attaque attribuée aux ADF. Des hommes armés sont entrés vers 23h mercredi soir dans la localité de Biakato, tuant des civils avant de mettre le feu à des habitations. Une répétition des attaques qui inquiète Marie-Noël Anatoné, membre de la société civile locale.
19: L'ADF a commencé dans le territoire de Beni. Il s'étend petit à petit. Il est déjà à Irumu, à Mambasa. Et aussi, ils ont commencé à attaquer la province de Tuélé, qui est la province voisine de l'Ituri. C'est pour cela
20: La question doit être nationale.
18: Un message porté à l'Assemblée nationale par le député d'opposition Gracien de Saint-Nicolas et Ratchan qui a directement interpellé le ministre de la Défense.
21: Nous sommes en train de penser qu'avec l'interpellation, ça va aboutir soit à des recommandations strictes que nous pouvons adresser au gouvernement pour que nous puissions faire des enquêtes. Mais avec les ADF, il faut tout simplement renforcer vraiment les opérations militaires pour pouvoir les neutraliser parce que ce sont des islamistes qui sont en train de déstabiliser toute la région et ils sont hors contrôle. Donc la question devrait même être prise au niveau international avec Syrie parce que c'est une menace régionale qui peut toucher des mondes comme ce sont des terroristes.
18: Une nouvelle attaque qui intervient alors qu'une mission conjointe des FARDC et de la MONUSCO est en cours de déploiement à Mombasa. Pauline Azidi, Kinshasa, RFI.
17: La RDC plus au sud et la pêche sur le lac Tanganyika suspendue pour une durée de 3 mois, décision du ministre provincial de la pêche. Le but est de préserver les espèces de poissons, c'est aussi de respecter la charte régionale signée en 2005 avec la Zambie, la Tanzanie et le Burundi. Mais cela crée des remous. On vous explique tout ça à la une de notre application RFI onglet Afrique. L'armée nigériane, je vous le disais en titre, dénonce un rapport trompeur et des chiffres non vérifiés. Réaction à ce rapport d'Amnesty International sur des

0: Chine. En toile de fond, les sujets de tension restent profonds, mais Washington et Pékin renouent le dialogue avec à la clé plusieurs annonces économiques. Donald Trump parle même d'accords commerciaux fantastiques. Un échange de prisonniers de guerre entre l'Ukraine et la Russie, aujourd'hui 205 de chaque côté. Kiev qui observe une journée de deuil après les récentes attaques massives sur la capitale. Ebola, de retour en République démocratique du Congo dans la province de l'Ituri. Nouvelle épidémie confirmée par l'agence sanitaire de l'Union africaine qui convoque une réunion d'urgence. Et puis à suivre aussi une femme libre, une rencontre entre une prostituée et un jeune évangéliste. Cela donne un film déconcertant présenté au Festival de cinéma de Cannes. Marie-Madeleine de la réalisatrice haïtienne Jessica Généus. C'est aussi une déclaration d'amour à son pays. La fin d'une visite historique, selon le président chinois, marquée par des accords commerciaux fantastiques, assure Donald Trump, le président américain, dans l'avion du retour, donc après deux jours en Chine, avec en toile de fond de multiples sujets de tension, blocage du détroit d'Ormuz, droits de douane, semi-conducteurs ou encore Taïwan. Alors au final, pas de grand accord général, mais le dialogue est renoué dans une logique de gagnant-gagnant, Stéphane Genest.
1: Mission réussie pour Donald Trump. Le président américain rentre à Washington avec des annonces qu'il pourra présenter comme des victoires économiques, notamment dans l'aéronautique, l'énergie et l'agriculture. Pour Emmanuel Linco, professeur à l'Institut catholique de Paris et directeur de recherche à l'IRIS, cela compte pour Donald Trump.
2: Il faut traduire cela comme une victoire de Donald Trump vis-à-vis de son électorat, qui est un électorat de grands électeurs venus précisément des États ruraux. Et l'agroalimentaire, évidemment, aux États-Unis pèse aussi considérablement.
1: Pas d'avancée, en revanche, sur les puces et les terres rares. La Chine veut sécuriser son accès aux technologies de pointe américaines, tandis que Washington veut préserver ses approvisionnements stratégiques. Par ailleurs, le pétrole a été un sujet crucial, la Chine restant dépendante des importations venues du Moyen-Orient. C'est ce que rappelle Emmanuel Linco.
2: Xi Jinping aura été obligé d'être beaucoup plus flexible pour espérer justement un apaisement de cette crise au Moyen-Orient qui peut s'avérer à terme assez catastrophique aussi pour l'économie chinoise.
1: Reste que sur le fond, les droits de douane restent en place. Plus qu'un accord historique, cette visite acte surtout un statu quo fragile entre Washington et Pékin.
0: Le Moyen-Orient et de nouveaux appels de l'armée israélienne à évacuer des localités au sud du Liban. 5 villages sont concernés avant des frappes donc israéliennes contre le Hezbollah pro-iranien, et cela en pleine discussion qui se poursuivent entre représentants israélien et libanais à Washington. Une visite très rare, celle du directeur de la CIA à Cuba. Visite du chef de l'agence américaine de renseignement dans l'île sous sanction des États-Unis, soumise à un blocus pétrolier de Washington et qui fait face à une très grave crise énergétique. C'était le premier avion du gouvernement américain à se poser à La Havane depuis 10 ans. Peu de détails sur cette réunion, mais le gouvernement cubain assure que le pays ne constitue pas une menace pour la sécurité des États-Unis. Journée de deuil ce vendredi en Ukraine après les attaques massives contre Kiev dans la nuit de mercredi à jeudi. Bilan très lourd, 24 tués, c'est l'une des attaques les plus sanglantes contre la capitale ukrainienne en plus de 4 ans de guerre. Kiev, mais pas seulement, dans le sud de l'Ukraine, près de Kherson, un véhicule de l'ONU du Bureau des Affaires Humanitaires OCHA a également été frappé par des drones explosifs russes. Pas de blessés, mais l'inquiétude d'Andrea De Dominico qui était dans le convoi humanitaire face à ces attaques à répétition.
3: C'est le quatrième accident qu'on enregistre dans les dernières 2 années. Malheureusement, ça devient de plus en plus le cas. Ce qui est très inquiétant, c'est qu'on déjà, il n'y a pas de respect de l'emblème des Nations Unies, de nos opérations. Il n'y a pas de respect pour les civils. Et ces attaques nous ne permettront plus progressivement, sont en train de nous limiter la possibilité d'aller servir les populations qui sont dans des zones les plus exposées. Donc nous, on demande à tous les États membres de respecter le rôle des Nations Unies, de respecter les mouvements humanitaires.
0: L'appel d'Andrea De Dominico, qui est chef du bureau de l'OCHA à Kiev, propos recueillis par Lila Olkinura. De son côté, la Russie fait état d'une attaque de drone ukrainien qui a fait 4 morts à Ryazan, c'est au sud-est de Moscou. Malgré ces violentes attaques, Kiev et Moscou ont échangé

0: aujourd'hui 205 prisonniers de guerre de chaque camp. C'est ce qui était prévu dans la trêve de 3 jours négociée par les États-Unis dans le cadre des commémorations de la fin de la Seconde Guerre mondiale en Russie. Et dans ce contexte de guerre en Ukraine, le trafic aérien a été temporairement suspendu ce matin à l'aéroport d'Helsinki en Finlande à cause d'une menace de drone selon les autorités. Après 3 heures de suspension, l'alerte a finalement été levée. En République démocratique du Congo, la province de l'Ituri, dans l'est du pays, sous très très haute surveillance sanitaire. Une nouvelle épidémie d'Ebola a été déclarée dans 2 zones de santé de cette province. Il s'agit de la zone minière de Mangualou et de Wampara. Plus de 200 cas suspects ont été signalés. Le Centre africain de contrôle et de prévention des maladies, Africa CDC, vient de convoquer une réunion d'urgence. Jean Kaseya et son directeur.
1: Les résultats préliminaires des laboratoires ont confirmé plusieurs cas positifs et le séquençage est en cours pour identifier précisément la souche, mais nous savons que ce n'est pas la souche Zaïre. À ce stade, 246 cas suspects et 65 décès ont été signalés, dont plusieurs parmi les cas confirmés. Ce qui est particulièrement préoccupant, c'est les risques élevés de propagation régionale en raison des mouvements importants de population entre les zones affectées et les pays voisins, notamment l'Ouganda et le Sud-Soudan, combinés à l'insécurité et aux défis liés à la prévention et au contrôle des infections. J'organise aujourd'hui une réunion régionale d'urgence de haut niveau avec les autorités sanitaires de l'Ouganda, du Sud-Soudan, ainsi que la RDC et différents partenaires dont l'OMS, l'UNICEF, les industries pharmaceutiques pour coordonner la réponse à cette épidémie.
0: Le directeur donc du Centre africain de contrôle et de prévention des maladies, le docteur Jean Kaseya, à propos recueilli par Paulina Zidi. En France, le ministre de l'Intérieur, Laurent Nunez, attendu à Nantes, dans l'ouest du pays, après une fusillade hier soir sur fond de narcotrafic. Un adolescent de 15 ans a été tué par balle. 2 autres mineurs sont blessés. L'un est entre la vie et la mort à l'heure qu'il est. Le procureur de Nantes fait état d'un règlement de compte. En France, encore des prolongations annoncées dans les négociations pour le rachat de SFR. Un rachat complexe. La maison mère de l'opérateur téléphonique Altice prolonge les discussions exclusives jusqu'au 5 juin avec Bouygues Télécom, Iliad, donc Free et l'opérateur Orange sur cette offre de rachat à plus de 20 milliards d'euros. Du tapis rouge de Cannes à Jacmel en Haïti, la réalisatrice et actrice haïtienne Jessica Genéus fait la passerelle avec son nouveau long métrage qui a été présenté au festival de cinéma donc de Cannes. Ça s'appelle Marie-Madeleine et c'est aussi une déclaration d'amour à son pays, Léa Boutin-Rivière.
2: La cinéaste haïtienne fait son grand retour sur la croisette pour ce film où elle suit la bien nommée Marie-Madeleine, prostituée dans les rues de Jacmel, qui noue une improbable amitié avec le fils d'un pasteur évangéliste, quant à lui baptisé Joseph. Le film ne recule donc pas devant un trait d'humour et encore moins devant l'amour. Jessica Genéus filme sans concession son pays, ses contradictions, ses tensions, mais elle immortalise surtout avec tendresse sa population, ses couleurs et sa vie foisonnante.
3: C'est vrai qu'il y a très peu de place pour l'amour quand on est dans la promiscuité, quand on est dans la douleur, quand on est constamment provoqué, mais j'ai envie quand même de trouver de l'amour, parce que je me dis que l'amour n'a pas besoin d'une paix absolue pour exister.
2: La cinéaste a d'ailleurs fait appel à des acteurs qui parlent tous le créole. Les musiques omniprésentes sont quasiment toutes signées par des artistes haïtiens. Pour la réalisatrice, pour aimer son pays, il faut le connaître. De toute évidence, Jessica Genéus connaît le sien sur le bout des doigts.
0: Et ce soir, à Cannes, on va retrouver John Travolta, la star de Pulp Fiction, Palme d'or de Tarantino en 1994. À 72 ans, l'acteur vient présenter son tout premier film en tant que réalisateur. Ça s'appelle Vol de nuit pour Los Angeles. Pour l'heure 11h10, ici à Paris, on retrouve Caroline Paré pour Priorité Santé. Bonne émission, à tout à l'heure.
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0: Bonjour à toutes et à tous. Pour beaucoup d'entre nous, la maison est un lieu sécurisant où l'on se retrouve, où l'on se repose, où la famille se construit et parfois se chamaille. Mais aujourd'hui, nous allons parler d'un certain nombre de risques et même de dangers qui vont précisément se produire entre les murs ou dans le périmètre du domicile. Ces accidents de la vie courante qui, dans l'essentiel des cas, peuvent être évités. D'où l'importance pour cette émission Questions de femmes, questions de parents, d'insister en particulier sur le volet prévention des accidents domestiques. Observer, repérer, identifier les risques potentiels pour mettre en place des solutions simples, une adaptation, des stratégies d'évitement. Chute, brûlure, coupure ou étouffement après une fausse route, intoxication ou noyade, ces risques sont multiples, variés, et quand ils surviennent, ils nécessitent dans la plupart des cas une action rapide. Mettre en place des gestes, y compris avant l'arrivée des secours, pouvoir consulter aussi un médecin très rapidement, faire face aux accidents de la vie courante, c'est aujourd'hui dans Priorité Santé. Savoir comment réagir et quelles mesures simples pour prévenir les accidents domestiques. Un médecin urgentiste à votre écoute dans les studios de RFI. On vous retrouve, docteur Massamba Sassoum Diop, bonjour.
10: Bonjour.
0: Vous êtes médecin urgentiste au SAMU de l'Essonne en région parisienne, président de SOS Médecins à Dakar au Sénégal. Notre numéro WhatsApp pour poser toutes vos questions, c'est le 33 7 71 18 46 41.
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0: Volet prévention, volet premier secours. Deux temps essentiels quand on parle des accidents domestiques. Parce que sans culpabiliser personne, il faut insister sur le fait qu'un très grand nombre d'entre eux sont évitables, docteur Massamba Sassoum Diop. Mais évidemment, les risques, ils vont dépendre des lieux, de l'âge, du niveau de conscience des personnes. On pense aux enfants. Est-ce qu'en termes de prise en charge aux urgences, vous constatez que ce sont donc avant tout les enfants, les tout-petits, qui sont concernés par ces accidents de la vie courante ou pas vraiment?
10: Oui, justement, c'est exactement le problème. C'est-à-dire, en fait, on a surtout, c'est les deux extrêmes des âges. C'est-à-dire qu'on a les 0 à 5 ans, qui représentent, et c'est la première cause de mortalité chez ces enfants-là. Donc, c'est vraiment quelque chose d'extrêmement sérieux. Et parce que, tout simplement, l'enfant, en fait, il se rend pas compte du danger, il découvre, il va un petit peu partout, et si jamais il est plus sous surveillance, c'est une catastrophe. Et c'est à ce moment-là que se passent les incidents. L'autre chose, ce sont les personnes âgées, les plus de 65-70 ans, parce que pour des raisons diverses, que ce soit le fait qu'ils voient un peu moins, ils ont des problèmes cardiovasculaires, des problèmes neurologiques, ils ont une instabilité. Et dans les deux cas, par exemple, les premières causes, ce sont les chutes.
0: Quand vous dites première cause de mortalité en hospitalisation d'urgence, c'est quand vous exercez en région parisienne ou quand vous exercez en Afrique de l'Ouest?
10: Et je peux vous dire que c'est vraiment dans le monde entier.
0: Dans les services d'urgence, c'est ça la première cause?
10: Dans le monde entier, en fait, la première cause, et donc aussi au Sénégal par exemple, la première cause de mortalité des enfants, ce sont les accidents domestiques.
0: Et ça, c'est assez peu connu?
10: Oui, et particulièrement les chutes. Et particulièrement les chutes.
0: Alors on comprend ces chutes, facteurs majeurs de consultation, d'hospitalisation. C'est vrai que pour les personnes âgées, on dit que c'est un facteur de dégradation absolument notable. Combien de personnes connaissent autour d'elles, autour d'eux, une personne âgée qui était plutôt bien portante? Elle tombe, elle se fait mal, elle est hospitalisée quelques jours et cette personne ne ressort jamais de l'hôpital.
10: C'est vraiment pertinent. Ce que vous dites, c'est exactement ça. Ce dont je voulais parler, c'est que, en fait, souvent, on parle que de mortalité. On est là toujours, oui, les causes de mort. Mais en fait, pour un mort, vous avez 8 ou 10 personnes qui vont être blessées, entre guillemets. Et avec, pour un certain nombre, des séquelles. Et chez les personnes âgées, c'est souvent le début de ce qu'on appelle un syndrome de glissement. C'est-à-dire que petit à petit, il perd son autonomie. Typiquement, il glisse dans la salle de bain. Il va avoir une fracture du col du fémur. Cette fracture doit être opérée. Ça veut dire déjà tout ce qui est bloc opératoire, anesthésie et tout. À ce moment-là, quand il va se relever, quand il va se réveiller, il va commencer, il va falloir faire une rééducation. Ça sera jamais aussi bien qu'avant, ou rarement en tout cas. Et à ce moment-là, petit à petit, il y a cette dégradation. Ça, c'est pour l'exemple de fracture de col du fémur. Mais il y a plein d'autres exemples du même type, en fait, où vous avez petit à petit cette altération de l'état général.
11: Encore une fois, pas de culpabilité, mais est-ce que vous avez le sentiment que le fait d'aller vite, d'être pressé, voire stressé, c'est également un facteur de risque pour ces accidents de la vie courante?
10: Ah, c'est sûr que... Alors là, on va être plus sur une personne, enfin, je dirais adulte, âgée, parce que l'enfant, bon, lui, il fait ce qu'il veut, si j'ose dire, et puis bon, faut arriver un petit peu à le gérer. Mais l'adulte et la personne âgée, typiquement, moi j'en vois, qui veulent à tout prix, sans aucune raison, en plus qui ont tout leur temps, hein, par exemple, et qui veulent à tout prix aller chercher telle chose à la cuisine, revenir. Et c'est là, et typiquement, et vraiment, en termes justement de prévention, tout ce qui est glissade, tapis, mouillé, sur le mouillé, la salle de bain, faut vraiment, là c'est la vraiment prévention. Et typiquement, quand on commence à se mettre à vouloir aller un peu trop vite et qu'on a en plus un équilibre un petit peu précaire, alors là, c'est la catastrophe.
11: Alors on réagit forcément en fonction du risque. Là c'est la partie 2, on va dire, docteur Massamba Sassoum Diop, les notions de premier secours. Tout à l'heure, on va avoir des cas concrets, mais si je vous dis par exemple, un enfant ingère, avale un produit ménager, qu'est-ce que je fais? Est-ce que je lui donne quelque chose à boire? Qu'est-ce que je fais?
10: Alors, c'est clair, net et précis, parce que beaucoup de gens veulent faire boire, par exemple, du lait, ou veulent faire vomir. Jamais. Ce que j'ai dit souvent quand je fais mes enseignements, entre guillemets, ce qu'il faut faire, c'est ne rien faire. C'est-à-dire, à part amener au gastro-entérologue, amener aux urgences où on va regarder le niveau des lésions, quelles lésions il y a. Il faut surtout pas faire vomir.
11: C'est très contre-intuitif. Par contre, quand on voit quelqu'un qui a eu un problème, on a envie de faire quelque chose. Finalement, on fait rien, on se retient,
10: en
11: mais
10: fait,
11: il faut faire
10: on
11: ça.
10: On rince tout ce qui est à l'extérieur. Tout ce qui est à l'extérieur, on le rince avec de l'eau claire. Ça, y a pas de problème. Et la bouche, on tamponne. Mais par contre, on ne fait pas avaler quelque chose, d'une part, et on ne fait pas vomir parce que ce qui a brûlé à l'aller brûle au retour. Et ce qu'il faut comprendre, c'est que c'est l'œsophage qui n'a pas de protection. Donc c'est le tuyau qui va de l'arrière de la bouche à l'estomac. L'estomac, il a un mucus de protection, disons, voilà. Mais c'est ce tuyau-là sur lequel on peut y avoir un trou, typiquement et particulièrement pour la soude caustique. La soude, c'est une catastrophe. Ne laissez pas, si j'ai déjà un premier conseil à donner tout de suite, dès que vous, tous ceux qui écoutent l'émission, vous allez direct dans votre cuisine et vous allez regarder s'il y a un produit chimique qui est transféré dans une bouteille à usage alimentaire, typiquement une bouteille d'eau, et que dedans on a mis de la soude, ou on a mis un insecticide, ou on a mis de l'eau de Javel, n'importe quoi, immédiatement vous la videz. C'est ce que je suis presque sûr qu'au moins dans 10, 15, 20% des auditeurs, là, vous avez cette situation-là. L'accident arrive au moment où on s'y attend le moins.
11: Ne dites pas, je vais attendre d'avoir fini. Non, on arrête tout de suite. Là, on ne transvase pas. Voilà. Autant, c'est vrai que pour l'environnement, c'est bien d'utiliser d'anciennes bouteilles, etc. Mais surtout pas, on veut bien la grenadine, mais surtout pas un produit d'entretien.
10: Pas de produit chimique. Effectivement, on peut mettre autant de sirop, de ce qu'on veut dedans. Mais là, vous pourrez pas vous rendre compte comment c'est frustrant. Nous, chaque fois, ce sont ce type d'accidents qui arrivent. Je peux même vous dire, moi, ça m'est arrivé dans un restaurant où je me suis retrouvé à boire. On me sert dans une bouteille d'eau normale, et en fait, c'était de l'eau de Javel. Et en fait, c'est en cuisine, ça a été mélangé, et j'ai bu de l'eau de Javel pure dans un restaurant. Et vous voyez, ça arrive à tous les niveaux. Donc en fait, on ne met pas un produit, quel qu'il soit chimique, dans une bouteille à usage alimentaire. Et vous allez tout de suite, je dis bien immédiatement, vous allez en cuisine et vous allez le vider.
11: Très bonne idée, on y va tout de suite, mais on va d'abord écouter nos premiers témoignages.

0: le moment de notre palabre au féminin recueilli comme chaque semaine par notre reporter Charlie Dupiot. On est dans le salon de beauté de Fatoumata Evry dans l'Essonne en région parisienne et elles sont quatre autour du micro. Aujourd'hui âgées de 30 à 48 ans, il y a Anna, Aminata, Astou et Fatoumata donc, et c'est Anna qui entame la discussion.
1: Moi c'est arrivé ma première fille. Elle avait 2 ans et demi, j'étais enceinte de ma deuxième. Elle était un peu, c'était un peu un enfant pot de colle. Elle suivait partout, c'était impossible, tu peux pas l'être laver. Si tu fermes tout, c'est la crise, elle va se jeter, le ciel va s'abattre sur elle. Du coup, ce que j'ai fait, j'ai laissé la salle de bain ouverte et du coup, j'ai juste tiré les rideaux. En fait, sur l'évier de la salle de bain, il y avait le rasoir de son papa. Il y avait tout un tas de trucs. En fait, elle a voulu se raser comme papa. Et du coup, en fait, il a pris le rasoir. Elle s'est ouverte ici, au niveau des lèvres. Elle s'est mise à pleurer directement. J'ai vu la bêtise qu'elle a faite. Donc, on a dû désinfecter. C'était pas profond. Donc, il n'y avait pas besoin de suture ou quoi que ce soit. Au bout de quelques jours, ça a séché rapidement.
2: Vous êtes allé à l'hôpital ou voir un médecin ?
1: Non, même pas. On l'a désinfecté à la maison. On avait tout ce qu'il fallait.
2: Comment vous vous êtes senti sur le moment quand vous avez compris qu'elle s'était blessée ? Ça a dû peut-être beaucoup saigner à ce moment-là.
1: Il y avait une part de culpabilité parce que voilà, j'avais pas à la faire rentrer dans la salle de bain et d'un côté. Je me suis dit bon, si je l'ouvre pas, ça va être une catastrophe ambulante. Elle va se jeter, elle va pleurer, c'était impossible. Donc le seul truc que j'ai dû faire, je l'ai laissé rentrer dans la salle de bain. Ben c'était au mauvais moment. Ben voilà, elle est partie faire des bêtises.
2: Et le rasoir, du coup, il était à sa hauteur.
1: En fait, elle est rentrée, elle a pris un espèce de petit tabouret pour être au niveau sur l'évier.
3: Moi, j'ai mon fils, justement, il s'est brûlé avec... j'avais fait du thé. Un soir, c'était un soir, il avait un an, mais il touchait à tout. Et moi, vraiment, le temps que j'aille dans la cuisine prendre un sucre, j'entends, il avait fait tomber la tasse, en fait. Et c'est, ouais, tout un truc. Et lui, il dormait, il a entendu mon enfant. Tu sais, moi, je me suis dit, il y avait rien de grave. Il s'est dit, qu'est-ce que t'as fait, là. Je l'ai laissé parler.
2: Votre mari, le père de l'enfant.
3: Ouais, mais il m'a fait tout un... Surtout, c'était la nuit, quoi. Et pendant tout le... Il fallait marcher, quoi. Il y avait pas de bus. Donc, il fallait marcher jusqu'à l'hôpital. Et il arrêtait pas de me dénigrer, quoi. Ah, à cause de toi, nanana. Et moi, je disais rien. Hein. Il a fallu qu'on aille jusqu'à Paris, parce que c'était Necker.
2: Des urgences pédiatriques.
3: Pédiatriques, quoi, ouais. Et ouais, ça avait bien, ouais, il avait bien, son bras était bien, bien brûlé, quoi. En tout cas, ouais, j'ai eu peur aussi, ouais, très très peur. En 5 secondes, ouais. Et surtout, je savais pas que ça allait être aussi bien brûlé, quoi. C'était bien pour de l'eau chaude, quoi. Mais c'est la réaction de monsieur, ça m'a choqué quand même. Parce que ouais, parce qu'il m'a dénigré, tu sais, genre, tu sais pas gérer ton fils, quoi. Et je pouvais pas parler parce qu'il avait raison tout ce qu'il disait, donc. Mais maintenant, il a 12 ans, on va. Il se rappelle plus, mais il y a plus de cicatrices, en fait. Non, après, j'ai fait attention.
2: Donc vous mettiez, par exemple, le thé plus en hauteur?
3: Ouais, plus en hauteur même, et encore même, je prenais plus de thé, même. Je prenais plus de thé. Ah oui, tellement, ça m'avait traumatisé. La tasse de thé, je voulais plus. Ça m'avait fait quelque chose, quand même. Parce que ça fait comme si t'es une femme, mais tu peux pas t'occuper de ton enfant, quoi.
4: Il m'est arrivé une fois aussi, on était partis en baptême. La maman, elle était dans la cuisine. Elle était en train de s'occuper de son bébé. Le moment où elle l'a laissé, entre-temps, le bébé est sorti. Il y a d'autres enfants qui rentraient. Le portail a claqué son doigt et son doigt est coupé.
2: Sur le bébé ?
4: Sur le bébé. Ouais, bébé de 9 mois. Ouais, parce qu'elle rampait comme ça. Elle mettait la main sur la porte. D'autres qui rentraient, en fermant, ils ne pouvaient pas savoir que c'était un bébé par terre. Et moi, cette image, chaque fois, j'arrive pas à me sortir ça parce que c'est tourné en horreur, en fait. Il y avait les pompiers qui sont venus. La fête était gâchée, quoi. La maman qui pleurait partout, tant que à tout moment ça peut virer aux catastrophes. Il a perdu comme ça son doigt.
3: C'est vrai, quand ça arrive, quoi. Tu peux rien faire.
5: Quand j'étais petite, j'étais chez mes grands-parents, j'avais mangé un pot de défrisage. Oui, c'est moi-même. Oui, je me souviens, ma mère m'avait raconté que j'avais mangé un pot de défrisage. Et bah c'était placé dans la salle de bain. Et je sais pas qu'est-ce qui m'a pris. Et du coup bah ils m'ont emmené aux urgences et tout ça pour me faire un lavage d'estomac. Mais oui.
1: Non, non, elle a fait fort, elle a fait fort. Nous, par exemple, moi, quand j'étais petite, j'aimais bien manger la craie, les craies de l'école, voilà, on vidait les sirops.
3: On a envie de tout tester, quoi. C'est ça, en fait, on a envie de tout tester, ils savent pas que c'est dangereux, quoi, en fait.
1: Après, moi, j'ai eu un petit frère qui, en étant petit, en fait, il a bu du pétrole. Parce que vu que ça a été mis dans une bouteille, comme c'est transparent, comme de l'eau et tout ça, en fait, il a confondu. Il a été boire, il n'a pas bu énormément. On a eu le temps de le ramener aux urgences et tout ça, etc., pour qu'on lui fasse un lavage.
2: Et voilà. C'était où ça?
1: Quand on était petit, au bled. On était petit. En Afrique.
2: Et comment vous vivez en tant que maman, en tant que parent, la peur justement de ces accidents domestiques qui arrivent très vite?
5: En fait, c'est un accident, tu peux pas prévenir. Après, c'est à nous aussi en tant que parents, essayer de mettre tout ce qui est produits ménagers en hauteur, le chaud, éviter de laisser sans surveillance. Mais c'est des choses qui arrivent, c'est des catastrophes, quoi. Même nous, en tant qu'adultes, des fois aussi, ça nous arrive, quoi. Comme moi, aujourd'hui, je me suis brûlée avec de l'huile, quoi, en faisant une omelette, quoi. Ça a éclaboussé et je me suis pris l'huile, quoi. Donc, c'est des choses qui arrivent, quoi. Mais un enfant, ça touche à tout et c'est comme ça qu'il grandit. Donc, les accidents domestiques, bah, des fois, c'est inévitable.
6: La fatalité, mais pas toujours, hein, bon, parce qu'il y a quand même des choses qu'on peut anticiper. Tous ces cas concrets avec les témoignages recueillis par Charlie Dupio, docteur Massamba Sassoum Diop, on a entendu coupure, brûlure, aussi une amputation d'un tout petit doigt. Il peut y avoir des choses très très graves. Et puis, il y a ces petites micro-négligences qui ont de grosses conséquences.
7: Là, c'est vraiment, c'est génial, ces témoignages, c'est tellement la réalité du terrain. Et effectivement, si on reprend là un petit peu les éléments, par exemple, cet enfant qui a fait qui a pris le rasoir. Mmh. Et ce qui est très intéressant, il y a deux choses dans ça. C'est un, tout ce qui est tranchant, on l'évite, hein, tout ce qui est objet tranchant, on fait très attention. Mais l'autre chose intéressante, c'est, vous savez, elle a dit, il a pris un tabouret. Et il est monté. Ça, faut bien comprendre que quoi, on croit qu'on met hors de
6: portée des enfants.
7: Enfants, ce n'est pas le cas. Et autre chose très important, la balustrade. Avec le balcon,
6: le risque ou en de tout cas,
7: ou la fenêtre, ils font la même chose. Et ils montent et ils regardent et ils passent de l'autre côté et ils font la chute.
6: C'est donc pas pour rien d'ailleurs qu'on a inventé des armoires à pharmacie avec des clés. Mm-hmm. C'est sûr que c'est aussi pour qu'on n'aille pas voler les médicaments dans les hôpitaux, mais aussi quand on est à la maison et qu'on a des enfants, il y a aussi une curiosité qui est vraiment incroyable.
7: Il faut comprendre que l'enfant, il est curieux. Et c'est pour ça que la première des choses à faire, là encore, il y a tous les âges, hein. Le tout petit, c'est vraiment la chute de la table allongée. Il est pas autonome à deux mois, trois mois. Après, à partir du moment où il rampe, il va accéder, il va essayer de prendre il va prendre les comprimés, par exemple, la tension contre l'hypertension, ben, ça peut avoir des conséquences importantes, les anticoagulants, tout ça. Donc, hors de portée, les traitements de la famille. Mais après, il commence à aller un peu plus loin. Donc, après, il peut suffoquer aussi. Donc, il va inhaler les, par exemple, un capuchon, un jouet ou quelque chose comme ça, il peut l'inhaler. Ça, c'est la suffocation. Puis après, il commence à être plus autonome. Et à ce moment-là, c'est tout ce qui tourne autour de la chute, mais tout ce qui tourne aussi autour des brûlures. Puisqu'en fait, il va pouvoir, justement, là, on voit la tasse de thé, hop, il a fait tomber la casserole. Moi, l'autre fois, c'était un rice cooker qui est tombé sur un pauvre petit, avec tout le riz collant brûlant tout le long du corps. Un autre enfant qui s'est assis dans la bassine d'huile bouillante. Donc, vous voyez, c'est après cette autonomie où il veut découvrir. Et c'est pour ça ce qui est très important. C'est vraiment, ces témoignages sont très intéressants. Quand elle dit le mari a passé son temps à lui crier dessus. Mais d'abord, il devrait se poser des questions sur lui-même. Est-ce que lui-même, il a expliqué à son enfant ce qu'il faut faire ou ne pas faire? Et la première des choses, un enfant, à partir, je dirais, de 2 ans, 2 ans et demi, 3 ans, même s'il ne se rend pas compte de la réalité précise du danger, il comprend ce qu'on lui dit. Il ne faut pas punir. Il faut expliquer. Et ça, c'est vraiment, en plus de surveiller, hein, c'est-à-dire que la surveillance, elle sera obligatoire, parce que même si on lui a expliqué, il va y avoir encore un petit temps pour qu'il comprenne tout. Mais l'explication est essentielle. Et à côté de ça, on va bien évidemment ne jamais lâcher des yeux, du regard, un enfant. Mais c'est totalement aussi obsessionnel. C'est-à-dire que, elle l'a dit d'ailleurs, vous avez vu, elle dit en quelques secondes. Et en fait, ça arrive toujours. La chute de la fenêtre, c'est quelques secondes. Là, ceux qui ont de l'eau, on se noie dans une bassine d'eau. Je vais pas parler de la piscine. La piscine, c'est pour certains privilégiés. Mais je parle déjà de la bassine d'eau. On se noie dans une bassine d'eau.
6: Et dans une petite baignoire. Et dans la petite baignoire.
7: L'enfant qu'on laisse, parce qu'on a,
6: coup de téléphone,
7: Coup de téléphone où on se dit c'est plus important que, on ne laisse pas l'enfant. C'est majeur.
6: On le prend, on le sort de la piscine. Tant pis si ça fait une flaque, c'est mouillé. Ça n'a aucune importance. Docteur Massamba Sassou Ndiop, on part pour la République démocratique du Congo.
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6: À Matadi, tout à l'ouest de la RDC, on vous retrouve. Minel, bonjour.
12: Bonjour Caroline, bonjour les auditeurs.
6: Alors Minel, vous avez 3 enfants. En préparant l'émission, vous avez confié que les 3 petits vous donnaient pas mal de fil à retordre et même des sueurs froides. Ils ont quel âge les enfants ?
12: Ils ont 9, 7 et 5 ans.
6: Bon, une petite tribu, tout va bien à la maison. Mais malgré tout, vous avez été confronté à pas mal de soucis avec eux. On va commencer avec la plus grande, avec l'aînée, c'est votre fille. Qu'est-ce qui s'est passé avec elle ?
12: L'enfant était plus attiré vers l'eau. Donc, il pouvait jouer partout, mais il était plus attiré. Ici, forcément, il y avait des bassines d'eau, des récipients d'eau. L'enfant était tenté d'aller vers ces récipients-là, voir son reflet dans l'eau. Et tout le temps, je me posais la question, et si un jour, il arrivait peut-être à grimper ou à tomber dedans, qu'est-ce qui peut s'arriver? Et j'essayais de mettre des mécanismes en place, comme des mécanismes de sécurité pour qu'il n'y ait pas des accidents majeurs, mais... À un moment, tu t'es dit toujours que bon, si un jour j'arrivais peut-être une minute après et que déjà le mal est fait, comment tu peux réagir, qu'est-ce que tu vas faire et tout. Bon, il suffisait que la porte reste un peu entre-ouverte ou tu oublies de verrouiller, l'enfant y accédait directement. Donc, c'était un peu comme la course à cette pièce-là. Vous devez veiller que cette pièce, la salle de bain, soit toujours fermée. Mais malgré toutes ces précautions, j'ai connu un autre accident parce que là, au moins avec l'enfant, quoi qu'il est attiré vers l'eau, il n'y a pas eu d'accident majeur. Oui. Mais c'est son frère maintenant qui s'est brûlé. Une fois, j'ai déposé un thermos d'eau chez nous, un thermos inter-récipient qui peut être d'un litre ou deux.
6: Oui.
12: Je me suis retournée juste pour prendre quelque chose dans la chambre. Et dès là, j'ai entendu un cri. Donc, c'est un cri qui venait, mais sûrement il y avait quelque chose de grave qui était arrivé.
6: Donc la grosse peur pour la noyade pour votre fille, cet accident par brûlure pour votre garçon. En préparant l'émission, vous nous avez d'ailleurs expliqué que vous l'aviez tout de suite conduit le petit à l'hôpital et que sa blessure a mis près de 3 semaines à guérir et que maintenant qu'il a 7 ans, il a toujours cette cicatrice donc après la brûlure. Donc Minel, ce qu'on comprend bien, c'est que tout d'abord, la première question, c'est vraiment de la prévention. Qu'est-ce qui se passe, docteur Massamba Sassou Ndiop, quand on retrouve un enfant qui est resté immergé un certain temps dans de l'eau, qu'on a peur qu'il se soit noyé? Qu'est-ce qu'on fait dans ces cas-là?
7: Alors, déjà, la première chose, on appelle. Il faut pas oublier l'appel des secours en parallèle à ce qu'on va faire comme geste. Les gestes, c'est quoi? C'est un, on regarde si l'enfant respire encore. Il y a le premier niveau, c'est la conscience. Le deuxième, c'est la respiration. Si on a une conscience, une respiration, déjà, voilà.
6: On est soulagé.
7: Ça s'appelle un aquastress ou ça s'appelle un petit hypoxique. Et à ce moment-là, il va se mettre à tousser. Il va peut-être avoir eu de l'eau qui est passée à l'intérieur au niveau des bronches. Et dans ce cas-là, on va éventuellement aller à l'hôpital pour faire une radio pulmonaire et un peu une surveillance quelquefois 24 heures s'il y a une certaine quantité d'eau qui est rentrée. À partir du moment où la personne est inconsciente et qu'elle respire, là, ça va être les soins. On va le mettre en position latérale de sécurité. Et ça va être les soins médicaux qui vont arriver si possible, ou en tout cas dans tous les cas, ça veut dire qu'on est dans une noyade plus importante. C'est ce qu'on appelle le grand hypoxique. Et après, le stade d'après, c'est l'arrêt cardiaque. C'est-à-dire que le temps sans oxygène est tellement long que la personne est décédée. Et là, on passe dans la réanimation de l'arrêt cardiaque avec tout ce que ça veut dire, c'est-à-dire le massage cardiaque, la reconnaissance, bien sûr, on vient de la faire, le massage cardiaque, si possible la ventilation, si on sait la faire, mais on aura peut-être l'occasion d'en reparler.
6: Alors, Minel, qui nous disait aussi que son deuxième enfant, lui, s'était blessé avec de l'eau bouillante, c'est un petit peu, ça revenait au témoignage qu'on avait entendu précédemment, ça veut dire, là aussi, elle est allée à l'hôpital, c'était vraiment un bon réflexe dans ce cas-là. Hein.
7: Alors, sauf que là, il y a quelque chose à faire tout de suite.
6: Je sais. C'est de faire couler de l'eau fraîche dessus.
7: Obsessionnel. Brûlure égale eau. brûlure égale eau. Et vous savez, c'est très intéressant parce que là, j'ai encore fait des enseignements il y a 15 jours et des enseignements aussi bien aux étudiants en médecine que des enseignements juste comme ça de secourisme. Moins, je dis bien moins de 20% des gens présents, ça je vous parle d'actualité, mettent de l'eau immédiatement en cas de brûlure. C'est la chose à faire.
6: Mais c'est pas juste tapoter avec de l'eau, hein. Faut laisser de l'eau courante.
7: Environ, disons 10 minutes, on va dire. Allez, 10 minutes de l'eau du robinet ou de l'eau fraîche, voilà. Mais c'est brûlure égale eau, c'est obsessionnel. Et qu'elle soit chimique, ou que, la brûlure, j'entends, ou qu'elle soit, à la chaleur ou à l'huile ou quoi que ce soit.
6: Alors, on remercie beaucoup, hein, Minel, pour son intervention. On lui souhaite une très, très bonne journée. Elle a choisi de nous proposer la chanson de son choix. C'est ce qu'on va écouter tout de suite avant de poursuivre notre échange. Le titre, c'est Enfant du pays Singila, dans Priorité Santé. On revient juste après.

0: 1992 apparaît dans la sélection des films d'école, la CINEF. Il y est question d'un homme qui explore la frontière fragile entre mémoire, identité et le véritable sens du chez-soi. Dans Cannes Classique, le festival ressort Tilaï, un film burkinabé de 90 de Idrissa Ouedraogo. Il s'agit là de l'histoire d'amour, de haine et d'honneur dans un village africain.
1: Et ça n'est pas tout, Miguel. Il y a aussi d'autres propositions africaines dans différentes sections de la sélection officielle.
0: Voilà, beaucoup de films africains à l'affiche, sans chercher à être exhaustif, dans d'autres sections parallèles, mettent à l'affiche donc le continent. C'est tout d'abord le cas à la quinzaine des cinéastes, comme avec le film Clarissa, des Nigérians Harry et Chuka Eziri. Il y est question d'une soirée organisée par la jeune Clarissa à Lagos, qui permet une confrontation douce, amère avec le passé. Et dans les courts-métrages, à la recherche de l'oiseau gris aux rayures vertes du franco-marocain Saïd Amish Benlarbi, une recherche d'un mystérieux oiseau dans le sud du Maroc. Et ce, alors que le Soudanais Ibrahim Omar présente Nothing Happens After Your Absence, le retour au village d'un homme de cinéma qui va coïncider avec l'éclatement de la guerre civile. Sa quête du 7e art va se confondre avec celle de sa propre survie.
1: Et puis Miguel, deux acteurs africains, je le disais tout à l'heure, intègrent le principal jury de la compétition de la sélection officielle.
0: C'est exact, sous la coupe du sud-coréen Park Won-chuk, en effet, le président du jury. On retrouve notamment l'actrice éthiopienne et irlandaise Ruth Nega, ainsi que l'acteur ivoirien et américain Isaac de Bankole. Un regard donc également africain sur les 22 longs métrages qui rivalisent ici pour le précieux sésame, la palme d'or de cette 79e édition du Festival de cinéma de Cannes.
1: Miguel Martins de la rédaction en portugais de RFI, en direct donc de Cannes. Et c'est ainsi que se termine cette édition d'RFI Midi, Nicolas.
2: Merci Anne Kantner. On se retrouve lundi. Bon week-end à tous. Dans un peu moins de 2 minutes, selon votre zone d'écoute, le rendez-vous de Haïti et des Amériques. 30 minutes d'information en full day ou 30 minutes d'information en portugais si vous êtes en Afrique lusophone.
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1: 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Il est midi en temps universel, 14h ici à Paris. Et c'est l'heure du journal. Bonjour Charlotte Hidrak.
10: Bonjour Anne Kantner, bonjour à toutes et à tous. Comme un appel du pied, le ministre iranien des Affaires étrangères se dit ouvert à tout soutien, y compris de la part de Pékin, pour aider à résoudre le conflit au Moyen-Orient. Et cela au moment où Donald Trump vient d'achever sa visite d'État en Chine. Journée de deuil ce vendredi à Kiev après les récents bombardements massifs russes sur la capitale. Moscou et Kiev ont par ailleurs échangé des prisonniers. En France, le ministre de l'Intérieur, déterminé à gagner la guerre contre le narcotrafic. C'est ce que dit Laurent Nunez en déplacement à Nantes après

0: Une fusillade hier soir, un jeune homme de 15 ans a été tué.
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0: À suivre aussi le retour d'Ebola en RDC. Dossier complet à suivre dans Afrique Midi, c'est dans une demi-heure. Une ado au Kosovo dans les années 90, c'est la trame du film Doua, présenté au festival de cinéma à Cannes. Et puis, ceux qui rient et ceux qui pleurent, retour sur la liste des joueurs du mondial de football des Bleus, annoncé par Didier Deschamps hier.
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1: L'impasse diplomatique entre Washington et Téhéran. L'Iran se dit être ouvert à une aide de Pékin pour régler le conflit au Moyen-Orient.
0: Déclaration du ministre iranien donc des Affaires étrangères, Abbas Araghchi, qui insiste. Nous entretenons de très bonnes relations avec la Chine. Nous sommes des partenaires stratégiques, dit-il. Et c'est comme un appel du pied, Alice Froussard, alors que Donald Trump vient d'achever une visite en Chine et il a dit perdre patience avec l'Iran.
3: Oui, Abbas Araghchi a été clair. Selon lui, il n'existe aucune solution militaire au conflit en cours. Les États-Unis ont déjà testé cette option à deux reprises sans succès, dit-il dans un entretien accordé à un média indien. Trop de messages contradictoires, trop de prises de position différentes de Washington. Selon lui, la solution viendrait peut-être de la Chine. Le chef de la diplomatie iranienne précise toutefois qu'il a reçu des messages de la part des Américains, qu'il serait disposé à poursuivre les discussions et à maintenir les contacts. C'est une première avancée. Car pour le moment, les négociations étaient restées au point mort avec toujours le même blocage, la question du détroit d'Ormuz. Araghchi l'assure, il n'est pas fermé pour les pays amis. Cette restriction s'applique uniquement à nos ennemis, a-t-il déclaré. Tous les navires appartenant à des pays qui ne sont pas en guerre contre l'Iran peuvent franchir le détroit d'Ormuz. Ils doivent simplement coordonner leur passage avec les forces militaires iraniennes pour éviter tout obstacle potentiel et garantir un passage sûr. Reste à savoir ce qu'il entend par pays non belligérant.
0: Alice Froussard est lors de sa visite d'État en Chine, entre le faste des cérémonies et les banquets, Donald Trump a salué des accords commerciaux fantastiques, dit-il. À l'instant, il dit ne pas avoir discuté des droits de douane avec son homologue chinois. On retiendra aussi l'avertissement lancé par Xi Jinping à propos de Taïwan. Le président chinois estime que l'administration américaine doit faire très attention à la manière dont elle traite le dossier taïwanais, sans quoi Washington et Pékin pourraient entrer en confrontation. Et ça n'a l'air de rien, mais le choix des mots du président chinois sera pesé avec beaucoup de précautions aux États-Unis. Faut-il y voir la menace d'un conflit en cas de désaccord sur Taïwan ou juste un vocabulaire imagé du président chinois ? Explication à Washington, Vincent Souriau.
4: L'agence officielle qui relate les discours de Xi Jinping, c'est l'agence Xinhua. Mais voici sa traduction française des propos du président chinois. Si la question de Taïwan n'est pas traitée correctement, les deux pays connaîtront, je cite, des heurts, voire des conflits. Fin de citation. Les universitaires américains, eux, décryptent cette notion depuis des années. Et ce n'est pas si simple, car ce terme qui fait polémique, Dao Zhong, renvoie à l'idée de lutte, par exemple de lutte des classes dans la culture marxiste. Et au lieu de la guerre ou du conflit, on s'approcherait plus, écrivent plusieurs chercheurs, d'un concept philosophique lié à la résilience, à l'endurance ou à la détermination face à l'adversité. Les analystes américains, qui voient au contraire un appel à la confrontation directe avec les États-Unis, se placent à droite de l'échiquier politique. En 2023, un sinologue, ancien conseiller adjoint à la sécurité nationale de Donald Trump, voyait ainsi dans cette expression un message très clair. Il s'agit, disait-il, d'intimider Taïwan et d'en prendre le contrôle par la force. Vincent Souriau, Washington RFI.
0: Autre visite, celle du directeur de la CIA à Cuba. Le chef de l'agence américaine de renseignement dans l'île sous sanction des États-Unis, soumise à un blocus pétrolier de Washington et qui fait face à une très grave crise énergétique. Peu de détails sur cette réunion qui est très rare, mais le gouvernement cubain assure que le pays ne constitue pas une menace pour la sécurité des États-Unis.
1: Et on essaiera d'en savoir plus dans une dizaine de minutes maintenant avec notre invité, écrivain et universitaire cubain en exil, Jacobo Machover.
0: Pas de répit malgré des discussions en cours au sud du Liban. Nouvelles frappes israéliennes ce vendredi dans la région de Tyr. L'armée affirme cibler le Hezbollah alors que des responsables israéliens et libanais doivent poursuivre des négociations qui ont débuté hier à Washington.
1: Israël a marqué hier l'anniversaire de son indépendance en 1948.
0: Jour tragique pour les Palestiniens qui commémorent de leur côté fêter en ce 15 mai la Nakba, la catastrophe en arabe, le départ forcé de plusieurs centaines de milliers de Palestiniens au moment de la création de l'État hébreu. Et 78 ans plus tard, les violences de colons israéliens se multiplient en Cisjordanie occupée. Certains Israéliens se mobilisent, comme le rabbin Arik Asherman. Il dit agir en tant qu'Israélien et en tant que juif aussi. Amira Swilem l'a suivi sur le terrain.
2: C'est un rabbin qui passe plus de temps en Palestine que dans une synagogue. Au volant de sa voiture, Arik Asherman se dirige vers Mourmes, au nord de Jérusalem.
5: Avant, les Palestiniens pouvaient être battus un jour par des colons et le lendemain par des soldats. Maintenant, ils peuvent être battus par les colons et les soldats en même temps. Cela arrive de plus en plus souvent.
2: Dans ce village, un jeune homme a été tué il y a un peu plus de 2 mois. Un habitant accepte de témoigner à condition de rester anonyme.
6: Les colons nous attaquent tous les jours. Je ne peux même plus aller cultiver ma terre. Il n'y a qu'Arik qui nous aide. Il s'interpose entre nous et les colons. Il prend même des coups pour nous, pour que les colons ne nous touchent pas. Arik, s'il te plaît, avant de partir, passe prendre en photo le colon, qu'on voit ce qu'il est en train de faire.
2: Avec des membres de son mouvement, Arik Asherman veut documenter la situation. Soudain, un drone arrive.
7: Il nous surveille.
2: Nous partons. Des colons nous suivent en voiture. Ils s'arrêtent pile devant nous. Le rabbin Arik Asherman prend une photo, au cas où.
5: Je vais garder mes distances, je ne m'approche pas.
2: Cela en restera au stade de l'intimidation aujourd'hui. En 3 décennies, Arik Asherman aura essuyé des coups, des tirs, des jets de pierre, mais aucun regret.
5: Une vie ne se mesure pas qu'à sa longévité, mais aussi par sa qualité. Il y a des moments où il faut prendre des risques pour ce que l'on croit être juste. Je sais que ce que je fais est dangereux, et je suis en paix désormais avec le fait de pouvoir être blessé ou même tué pour ce que je fais.
2: Un nouvel appel. Des colons armés ont coupé l'eau dans un village palestinien. Le rabbin Asherman reprend aussitôt la route. Amira Swilem, Jérusalem, RFI.
1: Ce vendredi est une journée de deuil à Kiev, en Ukraine.
0: La capitale frappée par des attaques massives de la Russie, notamment dans la nuit de mercredi à jeudi, un immeuble a été touché par un missile, 24 personnes tuées. Hommage donc aujourd'hui à Kiev. De son côté, Moscou fait état d'une attaque de drone ukrainien dans la ville de Ryazan. L'Ukraine étend et intensifie ses frappes contre les installations de stockage de pétrole, les ports aussi, les raffineries russes. Selon Ulrich Bouna, analyste géopolitique et chercheur au Centre de réflexion eurocréative, depuis plusieurs mois maintenant, il y a un changement d'échelle dans les capacités militaires ukrainiennes.
8: Les Ukrainiens ont désormais une capacité à frapper quasiment tous les jours, comme les Russes en quelque sorte, à frapper quasiment tous les jours en profondeur sur le territoire russe. Et c'est ce que l'on a vu. Donc après, les objectifs pendant plusieurs semaines ont été les ports d'exportation de pétrole russe, notamment depuis le 28 février, puisque les Ukrainiens voulaient en quelque sorte limiter la capacité des Russes à exporter du pétrole et donc à gagner plus d'argent au vu des prix du baril de pétrole. Et là, ce que l'on a vu effectivement hier soir, et c'est aussi, ça se voit même finalement, j'ai envie de dire, dans la rhétorique suite aux frappes dévastatrices, notamment sur le centre-ville de Kiev, qui ont fait plus d'une vingtaine de morts. Volodymyr Zelensky a dit on va répliquer, et ça, cette capacité à répliquer, c'est un vrai changement. Et on l'a vu cette nuit avec des frappes un peu partout sur Ryazan, donc qui est à peu près à quoi 150 km de Moscou. On a vu des frappes sur la Crimée, notamment une base militaire, base aérienne. Donc en fait, on voit qu'effectivement, les Ukrainiens ont désormais cette capacité massive à envoyer beaucoup de drones. Je crois qu'ils en ont envoyé plusieurs centaines la nuit dernière, et avec des charges explosives de plus en plus importantes. Donc oui, c'est un changement d'échelle.
0: Analyse donc d'Ulrich Bouna, analyste géopolitique. Je rectifie donc la prononciation de la ville de Ryazan en Russie. Propos recueillis par Lila Olkinura. Et malgré les violentes attaques, Kiev et Moscou ont échangé aujourd'hui 205 prisonniers de guerre de chaque camp.
1: L'Inde transpire et suffoque le pays sous une vague de chaleur extrême.
0: Comme le Pakistan voisin, ces épisodes de canicule arrivent de plus en plus tôt et de plus en plus souvent. Ils sont en fait devenus une norme selon une nouvelle étude de chercheurs que vous avez épluchée, Juliette Pietraszewski.
9: Dernière vague de chaleur en date, de fin avril à début mai, l'Inde et le Pakistan ont connu des températures dépassant parfois et pendant plusieurs jours les 46 degrés Celsius. Un événement avec des victimes, au moins 37 morts en Inde, 10 à Karachi, la plus grande ville du Pakistan. Les chercheurs du World Weather Attribution ont quantifié l'impact du réchauffement climatique d'origine humaine sur cette vague de chaleur. Conclusion de leur étude, les épisodes climatiques comme celui-ci, auparavant exceptionnels, sont désormais susceptibles de se produire tous les 5 ans. Avec le dérèglement climatique, les vagues de chaleur sont donc plus longues, plus intenses, une nouvelle normalité à laquelle il faut s'habituer et s'adapter. Si l'Inde et le Pakistan ont bien mis en place des plans d'action, ces derniers ne sont que trop rarement appliqués, rappellent les scientifiques. Les vagues de chaleur continuent ainsi de faire des victimes, majoritairement dans les populations déjà précaires. Par ailleurs, ces événements ne sont pas considérés comme des catastrophes déclarées en Inde et au Pakistan. Bien souvent, elles n'ont donc pas le droit aux aides d'urgence.
0: En France, le ministre de l'Intérieur promet de poursuivre la guerre contre le narcotrafic. Laurent Nunez, qui est en déplacement à Nantes, dans l'ouest du pays, la ville secouée par une fusillade hier soir. Un homme de 15 ans a été tué par balle dans le hall d'un immeuble. Deux autres mineurs sont blessés. Leurs jours, désormais, ne sont pas en danger. Tanita Fallet.
10: Bonjour à toutes et à tous. Voilà, je suis venu ici à Nantes suite au drame qui s'est produit hier, donc avec la mort d'un jeune de 15 ans.
11: Il était 19h30 hier quand deux individus sont entrés dans un hall d'immeuble de ce quartier populaire de Nantes. Les hommes ont d'abord abattu un adolescent de 15 ans avant d'en poursuivre deux autres jusqu'au 13e étage de l'immeuble. Ils ont 13 et 14 ans et sont grièvement blessés. Pour Laurent Nunez, pas de doute, cette fusillade est liée au narcotrafic, mais il tient à nuancer.
10: J'invite à la prudence. Il y a une enquête en cours qui permettra de déterminer le rôle des uns et des autres. Cette fusillade, elle est manifestement liée au trafic de drogue. Ça ne veut pas dire que les personnes qui ont été touchées étaient impliquées dans le trafic.
11: Et le ministre de l'Intérieur le redit, il mène une guerre intraitable contre le narcotrafic.
10: Cet événement ne fait que renforcer la détermination qui est la mienne pour continuer cette lutte contre le narcotrafic qui mène à des drames. On l'a vu hier soir ici. On l'a vu à Nice il y a quelques jours, où dans le cadre d'un règlement de compte, on a deux personnes qui sont décédées.
11: En France, 110 décès liés au narcotrafic ont été enregistrés en 2024, selon l'Office français anti-stupéfiants.
0: En France, encore des prolongations dans les négociations pour le rachat de SFR, rachat complexe. La maison mère de l'opérateur téléphonique Altice prolonge ses discussions exclusives avec Bouygues Télécom. Il y a donc Free et Orange jusqu'au 5 juin. L'offre de rachat est à plus de 20 milliards d'euros.
1: 14h13 à Cannes. On part sur la croisette pour la suite du Festival des cinémas.
0: Avec en projection à la semaine de la critique, le film Doua, second long métrage de Blerta Bacholi. La réalisatrice kosovare suit une jeune fille de 13 ans, aux prémices de la guerre au Kosovo entre la minorité albanaise et le pouvoir serbe. Film très personnel, Léa Boutin-Rivière.
12: Doua a 13 ans et comme toutes les filles de son âge, elle attend ses premières règles, vit les petites humiliations du collège et pique des t-shirts à sa sœur. Mais Doua est aussi albanaise, à Pristina en 1998. Et pour elle, l'adolescence est rythmée par les risques d'agression, le harcèlement de la police serbe et la peur constante d'être arrêtée. Cette histoire, c'est celle de la réalisatrice Blerta Bacholi, forcée de fuir le Kosovo à 16 ans.
13: Bien sûr, nous avons dû changer certaines choses pour que cela reste un film, mais c'est largement basé sur ma vie et sur ce que j'ai réellement vécu pendant la guerre. Je crois que c'est ma façon d'accepter mon histoire. Traverser ces traumatismes à nouveau, c'est une forme de soulagement, car ça me permet d'en parler déjà, et peut-être même d'en guérir.
12: Pendant 1h40, la cinéaste entremêle avec brio la banalité du quotidien et la violence de plus en plus proche, comme sa caméra qui ne quitte jamais Doua des yeux. Les spectateurs non plus, immergés dans cette histoire très actuelle, celle des adolescents de Pristina, de Kiev ou de Gaza. Apolline Verlon, Léa Boutin-Rivière, Cannes, RFI.

0: RFI mobilisé pour suivre ce festival de Cannes. Et puis plus grand qu'un diplodocus, des scientifiques ont identifié un nouveau dinosaure géant à partir de restes découverts en Thaïlande il y a plusieurs années. Un naga titan herbivore avec un très long cou. Selon l'étude publiée dans la revue Scientific Reports, ce gigantesque dinosaure vivait il y a 100 à 120 millions d'années. Il mesurait 27 mètres, il pesait environ 27 tonnes.
1: 10 tonnes de plus qu'un diplodocus, c'est énorme. Merci Charlotte Hydrac. Nos auditeurs vous retrouvent tout à l'heure pour un nouveau journal. Et
0: tout
1: de suite, on va passer à l'actualité sportive. Bonjour Christophe Diremzian.
2: Bonjour Anne.
1: Avec du foot, pour commencer, voilà, on connaît les 26 bleus sélectionnés pour la Coupe du Monde qui commencera dans moins d'un mois maintenant. Didier Deschamps, sélectionneur, a fait des déçus forcément.
2: Bah oui, hein, deux en l'occurrence au moins. Eduardo Camavinga, pas très convaincant, il est vrai, cette saison comme milieu de terrain du Real Madrid. Et Randal Kolo Muani, laissé à quai en attaque au profit de Jean-Philippe Mateta. Deux malheureux et à l'inverse, deux ravis. Maxence

0: d'Irumu, une situation d'insécurité qui va compliquer le déploiement de la réponse médicale.
1: Sur ces 246 cas suspects, 20 échantillons ont été acheminés pour analyse à Kinshasa et 13 sont donc positifs.
0: Oui, les échantillons ne sont pas positifs à la souche Zaïre qui avait provoqué l'année dernière une épidémie dans le Kasaï. Les premiers résultats indiquent plutôt la souche dite Boutin-Bounio, pour laquelle il n'y a pas de vaccin disponible et déjà responsable de 2 épidémies par le passé. Pour cette nouvelle vague, les premiers décès remontrés au mois d'avril avec une augmentation de la mortalité dans la zone de santé de Mongualou en raison d'une fièvre hémorragique, vague de décès qui s'est poursuivie durant ce mois de mai, selon un rapport des autorités provinciales de santé daté du 13 mai que RFI a pu consulter. Pour l'instant, les autorités congolaises n'ont pas encore communiqué officiellement sur cette situation. Le traditionnel conseil des ministres doit avoir lieu dans quelques heures, auquel doit participer Jean Kaseya de l'Africa CDC, qui annonce donc de son côté la tenue d'une réunion d'urgence nationale avec les régionales, avec les autorités sud-soudanaises et ougandaises.
1: Pauline Azidi en direct de Kinshasa. Dans le nord-ouest de la Centrafrique, un éboulement dans une mine artisanale de Bembari, située à environ 250 km de Boire, aurait fait une soixantaine de morts et plusieurs dizaines de blessés. On est près de la frontière avec le Cameroun. Le drame s'est produit il y a une semaine et les informations arrivent au compte-gouttes. Rolf-Steve Demialeux.
2: Les opérations de secours se poursuivent à Bembari selon plusieurs témoignages. Elles sont menées essentiellement par les habitants des villages environnants et les artisans miniers survivants. Cette localité étant difficile d'accès avec un réseau téléphonique très instable, très peu d'informations ont filtré une semaine après le drame. L'éboulement s'est produit alors que plusieurs centaines de personnes travaillaient sur le site. Mon fils est allé là-bas il y a un mois pour travailler sur le chantier. Nous avons appris qu'il fait partie des personnes décédées, explique un parent d'une des victimes basée à Boire. Selon les notables des villages voisins, l'éboulement aurait été provoqué par la chute d'un arbre situé près de la galerie minière. Celle-ci avait été creusée de manière artisanale sans respect des normes de sécurité. Les mêmes sources indiquent que des corps continuent d'être extraits des décombres. Plusieurs blessés auraient également succombé à leurs blessures faute de soins adéquats. La plupart des victimes sont enterrées sans avoir été identifiées, les corps ayant déjà commencé à se décomposer. Plusieurs artisans sont toujours portés disparus. Contactés, les autorités locales affirment se mobiliser pour effectuer une descente sur place. Il leur est donc difficile pour le moment de fournir un bilan officiel. Rolf-Steve Domialeu, Bangui. RFI.
1: L'actualité judiciaire en France. La semaine dernière, la Cour d'appel de Paris annulait le non-lieu prononcé l'an dernier à l'encontre d'Agathe Abiarimana. Cet arrêt d'invalidation, RFI a pu le consulter. Florence Maurice, la Cour d'appel estime prématuré d'écarter définitivement toute responsabilité de l'ancienne première dame rwandaise dans le génocide de 94. Car elle demande d'explorer de nouvelles pistes.
3: Les juges demandent par exemple l'audition de nouveaux témoins, dont un ancien responsable des Interahamwe, ou encore la recherche aux États-Unis d'une lettre qu'Agathe Abiarimana aurait adressée en 1994 à l'ancien président Bill Clinton. Mais pour son avocat, maître Philippe Meillac, le délai raisonnable de l'instruction est largement dépassé.
4: C'est des actes qui auraient pu être demandés il y a 15 ou 20 ans. Et d'ailleurs, on ne sait même pas si on sera en mesure de les réaliser. Il est question de vérifier l'existence d'un courrier. Il est question éventuellement de localiser des gens qui sont connus depuis des années, mais pour lesquels on n'a fait aucune localisation.
3: Du côté des parties civiles, l'avocat de la FIDH, maître Patrick Baudouin, se réjouit de voir désavouer le jugement de 2025. Outrageusement favorable, dit-il à l'ancienne première dame. Pour lui, l'argument des délais dépassés n'est pas recevable.
5: C'est pas parce qu'on est 19 ans après qu'on ne peut plus accomplir un certain nombre d'actes qui sont nécessaires à la manifestation de la vérité. Et si les juges d'instruction n'avaient pas été aussi réfractaires à nos demandes, ils seraient déjà accomplis aussi. Donc la chambre de l'instruction remet un peu les pendules à l'heure.
3: Une reprise de l'instruction permettrait aussi d'ajouter au dossier une lettre révélée par Le Monde la semaine dernière, dans laquelle Agathe Abiarimana est citée pour son rôle au sein de l'Akazu, le premier cercle du pouvoir Hutu. Un document sans intérêt selon son avocat.
1: En Côte d'Ivoire, le PPACI, le parti de Laurent Gbagbo, termine aujourd'hui son premier congrès ordinaire. Binta Diagne, 3000 délégués sont réunis. Ils ont d'ores et déjà unanimement reconduit l'ancien président à la tête du parti.
6: C'est la principale décision de ce congrès. Les militants, tous vêtus d'une chemise bleue à l'effigie de Laurent Gbagbo, l'ont ovationné. Laurent Gbagbo est un symbole, il incarne notre lutte.

0: affirme Carlos, un militant de Cocody. Tout le monde adhère à son idéologie, souligne Jacques, un militant de Djokoué. Nous voulons le récompenser pour son combat politique, dit-il. Ici, tous les militants attendent désormais sa prise de parole officielle, car Laurent Gbagbo a certes accepté de continuer de diriger le PPAC, mais il a aussi demandé un aménagement pour lui permettre de prendre du recul et surtout de ne pas gérer le parti au quotidien. Autre décision de ce congrès, Nicolas, la radiation de 3 militants qui n'ont pas respecté le d'ordre de boycott des récentes élections. Dans le même état d'esprit, 62 militants ont été sanctionnés. Notamment parmi eux, il y a le député Stéphane Kipré ou encore le maire de Lakota, Arthur Daly, qui sont suspendus 18 mois des activités du parti. Et ici, au Palais des Congrès, les militants estiment que ces sanctions sont justifiées et permettent de faire respecter les textes du PPACI.
1: Binta Diagne, correspondante de RFI à Abidjan. Au Mali, 3 semaines après la série d'attaques lancées par le FLA et les djihadistes du JNIM contre plusieurs localités, le Front de Libération de l'Azawad affirme détenir plus de 200 militaires maliens à Kidal. Cette ville du nord du pays a été prise à l'armée malienne et ses partenaires russes de l'Africa Corps, David Maché.
2: Sur une vidéo, on peut voir plusieurs dizaines de soldats maliens assis dans une cour, en civil. Les rebelles indépendantistes du FLA affirment détenir plus de 200 militaires de tous grades, capturés à Kidal lors des combats du 25 avril et dans les jours qui ont suivi. Certains ont été rattrapés dans leur tentative de fuite, d'autres débusqués en ville où ils se cachaient. Après la défaite, les Russes de l'Africa Corps, partenaires de l'armée malienne, avaient négocié avec le FLA pour sortir de Kidal sains et saufs. Les soldats maliens laissés derrière eux sont désormais considérés par le FLA comme des prisonniers de guerre. Ils sont bien traités, assure le porte-parole du FLA, Mohamed El Maouloud Ramadan, qui invite les ONG internationales à venir s'en assurer. Les rebelles ne réclament aucune rançon, ils finiront par être libérés dans le cadre de négociations, mais quand, on ne sait pas encore, explique encore le porte-parole. Les rebelles détenaient déjà une 20aine de soldats maliens et 2 Russes capturés en 2023 et 2024. Il y a 3 semaines, le FLA a pris Kidal au côté des djihadistes du JNIM. Mais selon un chef militaire du FLA, tous les soldats maliens capturés sont pris en charge par le FLA seulement. Sollicité par RFI, l'armée malienne n'a pas donné suite.
3: Au Burkina Faso, la brigade de contrôle et de répression de la fraude procède à sa première saisie de camions qui transportaient du bétail.
1: Ces cargaisons étaient en route pour des pays voisins en violation de l'interdiction d'exportation qui vient d'entrer en vigueur, Polycarpe Somba.
4: Moins d'une semaine après l'officialisation de cette mesure d'interdiction, les agents de la brigade de contrôle des fraudes ont conduit une première opération coup de poing. Une dizaine de camions tentant de sortir frauduleusement du pays ont été saisis. Les cargaisons, selon la brigade, étaient en route pour les pays voisins, la Côte d'Ivoire principalement, selon d'autres sources à Ouagadougou. Le circuit pour approvisionner ces pays voisins reste difficile. Le bétail est conduit par des pistes pour éviter les groupes armés et une fois en zone sécurisée, des camions les transportent vers les marchés. Éleveurs et commerçants se disent impuissants face à cette mesures d'interdiction qui impactent de façon négative leurs activités. Ils disent réaliser de meilleurs profits en vendant à l'étranger. Les acheteurs ne se bousculent pas sur nos marchés intérieurs, confie l'un d'eux. Autre source d'inquiétude, plusieurs de ces éleveurs exportateurs disent avoir contracté d'importants crédits misant sur les ventes hors Burkina pour rembourser leurs dettes. Pour le gouvernement, la mesure vise simplement à éviter la pénurie et assurer l'approvisionnement du marché local. Selon les chiffres de l'Institut national de la statistique et de la démographie, les exportations burkinabées de bovins vivants sont passés de 426 tonnes en 2020 à 5273 tonnes en 2024.
1: Au Nigeria, l'armée dénonce un rapport trompeur et des chiffres non vérifiés d'Amnesty International. L'Organisation de défense des droits de l'homme a dénoncé des frappes aériennes qui auraient fait plus d'une centaine de victimes civiles dimanche dernier sur un marché bondé de l'état de Zamfara, à Lagos. Harmonie Pondinyaga.
5: Aucune preuve crédible et étayée de victimes civiles n'a été établie par une évaluation officielle ou une vérification indépendante, a affirmé le major général Michael Onoja, porte-parole de l'état-major de la défense nigérian, dans un communiqué. L'armée s'en tient à une version selon laquelle plusieurs terroristes ont été neutralisés après avoir visé un lieu identifié comme un point de coordination pour des attaques planifiées, poursuit le communiqué. Du côté d'Amnesty International, en revanche, il s'agit d'une situation inacceptable. L'ONG a affirmé que parmi les personnes décédées se trouvaient en majorité des gens ordinaires, venus faire leur marché et des commerçants. Déjà, la semaine dernière, les armées nigérianes et tchadiennes avaient été accusées d'avoir tué plusieurs pêcheurs lors de bombardements sur le lac Tchad, repère de plusieurs groupes djihadistes. Il est crucial que les autorités nigérianes et tchadiennes mènent des enquêtes rapides, approfondies, indépendantes et impartiales sur ces incidents troublants, a également exhorté mercredi le haut-commissaire aux droits de l'homme de l'ONU, Volker Türk. Harmonie Pondinyaga, Lagos, RFI.
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1: Dans la deuxième partie d'Afrique Midi, le Soudan du Sud proteste après une nouvelle vague de sanctions américaines. Les boulangers du Sénégal réclament la hausse du prix de la baguette qui est fixée par l'État. Et les sports en Côte d'Ivoire, Jeunesse Club d'Abidjan chez les hommes et les FBA chez les dames conservent la Coupe nationale de basket.
3: Au Soudan du Sud, le gouvernement réagit après l'annonce mardi de nouvelles sanctions américaines.
1: Le ministre des Affaires étrangères rejette vigoureusement, dans un communiqué, Florence Mietto, les accusations de corruption et de crimes à grande échelle portées contre l'exécutif dirigé par Salva Kiir et contre plusieurs entités qui lui sont liées.
6: Des allégations infondées et recyclées. Voilà comment Djouba qualifie les motifs invoqués par Washington pour justifier les nouvelles sanctions annoncées mardi. Il s'agit de restrictions de visa à l'encontre d'individus occupant des postes au sein du gouvernement et de l'armée. L'entreprise Crawford Capital, proche d'Adoud Salva Kiir, fille du président sud-soudanais, est nommément accusée de piller fonds publics et financements issus de l'assistance internationale, et ce sur fond de reprise de la guerre civile. Le ministre des Affaires étrangères reproche à Washington, je cite, sa présentation erronée de l'état d'avancement de la mise en œuvre de l'accord de paix. Les allégations de déplacement massif de 300 000 personnes, de violation des droits de l'homme et d'assassinat ciblé de Nuer sont infondées et ne reposent sur aucune preuve crédible, déclare ainsi James Pitya Morgan, allant même jusqu'à accuser Washington, je cite, d'incitation à la haine ethnique contre le gouvernement de la République du Soudan du Sud. Djouba appelle à un dialogue constructif en vue de la mise en œuvre de l'accord de paix et de la tenue rapide des élections. Florence Mietto, Djouba, RFI.
1: Au Sénégal, les boulangers réclament la hausse du prix de la baguette à 200 francs CFA. Le tarif est fixé par l'État. Depuis 2024, il s'établit à 150 francs CFA. Mais pour les boulangers confrontés à des hausses de coûts de production, ce n'est plus tenable. À Dakar, les explications de Léa-Lisa Westerhoff.
7: C'était la première mesure et promesse phare des autorités fraîchement arrivées au pouvoir en 2024, celle de baisser le prix des denrées de première nécessité, dont le pain. En juin 2024, la baguette était donc passée de 175 à 150 francs CFA. Une baisse obtenue au forceps, assure le principal syndicat du secteur, en échange de mesures d'accompagnement, comme celle de mieux contrôler l'ouverture de nouvelles boulangeries pour éviter une trop grande proximité entre les commerces, ou encore d'interdire la vente du pain dans des boutiques non agréées. Mais deux ans plus tard, aucune de ces promesses n'a été réalisée, assure Amadou Gaye à la tête du principal syndicat des boulangers. Dans le même temps, le prix de la levure a augmenté, tout comme celui du diesel, qui sert à alimenter les fours suite à une pénurie auprès des compagnies pétrolières. Désormais, les baguettes sont vendues à perte, affirme Amadou Gaye, mettant en péril de plus en plus de boulangeries sur les 2500 que compte le pays. La Fédération nationale des boulangers demande donc le droit d'augmenter le prix de la baguette à 200 francs CFA pour un pain de 210 grammes, ou à défaut de supprimer la TVA sur les factures d'électricité. Léa-Lisa Westerhoff, Dakar, RFI.
3: Les sports du basket, Jeunesse Club d'Abidjan chez les hommes et les FBA chez les dames conservent la Coupe nationale.
1: Oui, les Kings de la JCA ont battu l'association sportive d'Adjamé 66 à 59, tandis que les Gladiators de FBA ont battu la SOA 81 à 73. Les deux clubs sacrés pour cette 53e édition réussissent ainsi le back-to-back à l'issue des deux finales très disputées hier soir à Abidjan. Molamine Sissavané y était.
8: En clou de cette soirée de double finale, JCA arrache la victoire dans les derniers instants alors qu'elle était au coude à coude avec Aza. Une finale qui a tenu toutes ses promesses en intensité, en suspense et même en émotion, notamment pour les Kings qui s'offrent un moment de grâce après la déception à la BAL. Mac Yayo, ailier de 23 ans.
9: Le plus important pour nous, c'était de se concentrer, de jouer dur en défense, de se projeter en attaque. Il fallait juste respecter les consignes du coach. C'est pour ça qu'on a pu repasser devant après et scorer encore. Ça nous met en confiance pour les playoffs qui arrivent. On va encore essayer d'être champion de Côte d'Ivoire et retourner à la balle, montrer un tout autre visage.
8: Un peu plus tôt, c'est la grande explication entre les dames qui avaient ouvert le bal. FBA a su trouver la faille face à la SOA dans un duel tant tactique que physique. Solange Ebondji, 39 ans et doyenne de FBA.
10: On a très mal commencé la saison. Donc c'est juste un résultat d'un énorme travail que le coach a mis en place. On va continuer de travailler pour pouvoir aborder les playoffs.
11: Est-ce que votre objectif c'est également Coupe Championnat?
10: S'il plaît à Dieu, ça sera aussi une récompense par rapport au travail qu'on fait depuis le début de la saison.
8: La fête sera courte pour les Gladiators de FBA et les Kings de JCA, puisque les unes et les autres retrouvent aussitôt le parquet pour conclure le championnat. Molamine Tissavané, Abidjan, RFI.
12: Le basket continue, les playoffs commencent ce week-end.
1: Il est midi 49 à Abidjan.
3: L'essentiel de l'actualité internationale. À peine Donald Trump parti de Chine, c'est le ministre iranien des Affaires étrangères qui est à Pékin. Et il en appelle à une médiation chinoise dans les négociations avec les États-Unis. L'Iran affirme également que plus de 30 navires ont été autorisés à passer par le détroit d'Ormuz ces dernières heures. De son côté, le président américain dit qu'il commence à perdre patience. Des négociations aussi, deuxième jour, entre le Liban et Israël. Ça se passe à Washington. Alors que l'on approche de la fin du cessez-le-feu, il n'a jamais été respecté. Et aujourd'hui encore, Israël a bombardé la région de Tyr dans le sud du Liban. Une journée de deuil à Kiev, en Ukraine, où les frappes russes ont tué 24 personnes hier. Tout à l'heure, 36 pays et l'Union européenne ont approuvé la création d'un tribunal spécial pour l'Ukraine pour juger les crimes commis par la Russie. Et puis en France, le ministre de l'Intérieur est à Nantes, dans l'Ouest, où un adolescent a été tué hier, victime d'une fusillade impliquant des trafiquants de drogue. Le combat est compliqué, dit Laurent Nunez, mais on ne perdra pas cette guerre. Après une nouvelle vague d'attaques xénophobes en Afrique du Sud, le Ghana a annoncé cette semaine vouloir rapatrier 300 de ses ressortissants vivant dans le pays.
1: Comment les étrangers installés dans la nation arc-en-ciel vivent-ils au quotidien ces tensions? Yao est d'origine ghanéenne, justement. Il est installé en Afrique du Sud depuis 35 ans et il témoigne au micro de Christina Okello.
13: On nous rappelle tout le temps que nous ne sommes pas sud-africains. Depuis mon plus jeune âge, il y a toujours eu cette distinction où les gens vous rappellent sans cesse que sont sud-africains et que vous, vous ne l'êtes pas.
14: Quand avez-vous senti que cette hostilité devenait plus structurelle?
13: Je pense que ça a commencé vers 2015-2016. Le gouvernement a introduit une politique appelée Black Economic Empowerment qui vise à favoriser les Sud-Africains noirs nés dans le pays. Quand vous postulez pour un emploi, les premières personnes qu'on regarde sont les Sud-Africains locaux. Donc si moi, en tant que Ghanéen en situation régulière, j'ai les mêmes qualifications qu'un Sud-Africain né ici, ils vont choisir le Sud-Africain local. On vous rappelle constamment que vous n'êtes pas un Sud-Africain noir, même si vous avez des papiers.
14: Qui est aujourd'hui le plus touché par ces tensions?
13: Le problème touche surtout ceux qui essayent de s'en sortir. Beaucoup de personnes viennent du reste du continent pour essayer de gagner leur vie, ouvrir des salons de coiffure, des ongleries ou des petits restaurants. Et ces personnes vivent principalement dans les zones où se développent les violences, les townships ou les bidonvilles.
14: Les autorités sud-africaines parlent d'incidents isolés. Êtes-vous d'accord?
13: Non, ce n'est pas exact. Les gens disent clairement qu'ils veulent que les étrangers quittent le pays. Et certains disent même, peu importe que vous soyez en règle ou non, nous voulons que vous partiez. Tout le monde peut le voir.
14: Est-ce que vous sentez en sécurité aujourd'hui en Afrique du Sud?
13: On devient évidemment beaucoup plus prudent dans sa manière de se déplacer. Je ne vais pas dans les zones où je sais que ces choses se produisent. Nous avons vu des étrangers être attaqués, des commerces ont été pillés. Dans une ville près de Durban, des commerçants étrangers ont eu 21 jours pour quitter le pays. Je ne suis pas sûr que suffisamment de choses soient faites pour protéger ces gens.
14: Est-ce que vous comprenez la décision du Ghana de rapatrier certains de ses ressortissants?
13: Des gens perdent littéralement leurs moyens de subsistance. Beaucoup de ces personnes tiennent des petits commerces. Avec toutes ces menaces, beaucoup de gens commencent à ne plus se sentir en sécurité dans ces quartiers. Je comprends totalement pourquoi certains demandent au gouvernement ghanéen de les aider à rentrer au pays.
14: Ces tensions reviennent régulièrement depuis 2008. Pourquoi d'après vous?
13: Depuis 2008, ces tensions réapparaissent pratiquement tous les 2 ou 3 ans. Mais j'ai du mal à comprendre pourquoi, car beaucoup de Ghanéens et de Nigérians ouvrent des salons et emploient de nombreux Sud-Africains. Tous ces petits commerces créent des emplois. Donc quand on dit que les étrangers prennent les emplois, c'est faux.
14: aujourd'hui, les marches anti-immigration semblent se multiplier. Quel est votre constat ?
15: Nous avons vu circuler des appels à manifester dans tout le pays. Il y a des marches. Le discours est toujours le même. Ils veulent le départ des étrangers. Ce sont deux groupes qui alimentent cette campagne, l'opération Doudoula et le groupe March and March.
14: Et ces marches sont-elles autorisées par les autorités sud-africaines ? Cela vous étonne ?
15: Comment peuvent-ils laisser cela continuer sans procéder à des arrestations ? Cela soulève beaucoup de questions sur ce qui se cache réellement derrière tout cela.
14: Est-ce que vous envisagez, vous aussi, de rentrer un jour au Ghana ?
15: Oui, j'aimerais retourner au Ghana, mais cela n'a rien à voir avec la situation actuelle. C'est simplement l'envie d'être chez moi et d'y développer mes activités. Mais je reconnais que le climat est devenu très hostile.
1: Témoignage recueilli par Christina Okello. Comme tous les vendredis à présent, Anne Kantner, c'est l'heure de notre rendez-vous avec l'une des rédactions en langues étrangères de RFI.
3: En direct de Cannes aujourd'hui, Miguel Martins de la rédaction en portugais. Bonjour.
16: Bonjour Anne, bonjour à tous.
3: On va parler avec vous de la présence africaine au festival. Il n'y a pas de film africain à l'affiche pour la sélection la plus prestigieuse, celle des longs métrages. Mais deux acteurs africains intègrent le jury du festival. Et dans beaucoup de catégories parallèles, en fait, le continent noir se fait une place assez importante.
16: C'est exact. Par exemple, avec Benimana, un film de Marie-Clémentine Duzabé-Jambo, qui a trait à l'histoire tumultueuse du Rwanda. On suit notamment Vénéranda, survivante impliquée dans les tribunaux populaires créés après le génocide. Mais la grossesse inattendue de sa fille va la contraindre à faire face à ses propres contradictions et aux parts sombres de son passé. C'est dans la... Je disais, dans la prestigieuse compétition Un certain regard, nous y continuons avec Congo Boy de Rafiki Fariala, qui porte sur l'histoire de Robert, un jeune réfugié de 17 ans, originaire de République démocratique du Congo, basé à Bangui, la capitale centrafricaine. Pour assurer sa survie, il fait le pari de gagner un concours musical. La Masse Douce et la Plus Sucrée est un film de Laila Marakchi, l'histoire de deux Marocaines saisonnières dans les serres de fraises en Andalousie, dans le sud de l'Espagne, où elles vont dénoncer le système d'exploitation en place.
3: Miguel, on trouve aussi des films africains dans d'autres sections, la sélection officielle des courts-métrages, ou encore Cannes Classics, le rendez-vous du festival qui honore les films du patrimoine cinématographique.
16: C'est exact. Somewhere Where I Belong, quelque part où j'appartiens, du Tunisien Youssef Randouz, apparaît dans la sélection des films d'école, la CINEF. Il y est question d'un homme qui explore la frontière fragile entre mémoire, identité et le véritable sens du chez-soi. Dans Cannes Classics, le festival ressort Tilaï, un film burkinabé de 90, de Idrissa Ouedraogo. Il s'agit là de l'histoire d'amour, de haine et d'honneur dans un village africain.
3: Et ça n'est pas tout, Miguel. Il y a aussi d'autres propositions africaines dans différentes sections de la sélection officielle.
16: Voilà, beaucoup de films africains à l'affiche, sans chercher à être exhaustif, dans d'autres sections parallèles, mettent à l'affiche donc le continent. C'est tout d'abord le cas à la quinzaine des cinéastes, comme avec le film Clarissa, des Nigérians Harry et Chuka Eziri. Il y est question d'une soirée organisée par la jeune Clarissa à Lagos, qui permet une confrontation douce, amère avec le passé. Et dans les courts-métrages, à la recherche de l'oiseau gris aux rayures vertes du franco-marocain Saïd Amish Benlarbi, une recherche d'un mystérieux oiseau dans le sud du Maroc. Et ce, alors que le Soudanais Ibrahim Omar présente Nothing Happens After Your Absence, le retour au village d'un homme de cinéma qui va coïncider avec l'éclatement de la guerre civile. Sa quête du 7e art va se confondre avec celle de sa propre survie.
3: Et puis Miguel, deux acteurs africains, je le disais tout à l'heure, intègrent le principal jury de la compétition de la sélection officielle.
16: C'est exact, sous la coupe du sud-coréen Park Won-chuk, en effet, le président du jury. On retrouve notamment l'actrice éthiopienne et irlandaise Ruth Nega, ainsi que l'acteur ivoirien et américain Isaac de Bankole. Un regard donc également africain sur les 22 longs métrages qui rivalisent ici pour le précieux sésame, la palme d'or de cette 79e édition du Festival de cinéma de Cannes.
3: Miguel Martins de la rédaction en portugais de RFI, en direct donc de Cannes. Et c'est ainsi que se termine cette édition d'RFI Midi, Nicolas.
1: Merci Anne Kantner, on se retrouve lundi, bon week-end à tous. Dans un peu moins de 2 minutes, selon votre zone d'écoute, le rendez-vous de Haïti et des Amériques. 30 minutes d'information en full day ou 30 minutes d'information en portugais si vous êtes en Afrique lusophone.
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3: 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Il est midi en temps universel, 14h ici à Paris. Et c'est l'heure du journal. Bonjour Charlotte Hidrak.
14: Bonjour Anne Kantner, bonjour à toutes et à tous. Comme un appel du pied, le ministre iranien des Affaires étrangères se dit ouvert à tout soutien, y compris de la part de Pékin, pour aider à résoudre le conflit au Moyen-Orient. Et cela au moment où Donald Trump vient d'achever sa visite d'État en Chine. Journée de deuil ce vendredi à Kiev après les récents bombardements massifs russes sur la capitale. Moscou et Kiev ont par ailleurs échangé des prisonniers. En France, le ministre de l'Intérieur, déterminé à gagner la guerre contre le narcotrafic. C'est ce que dit Laurent Nunez en déplacement à Nantes après une fusillade hier soir. Un jeune homme de 15 ans a été tué.
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14: À suivre aussi le retour d'Ebola en RDC. Dossier complet à suivre dans Afrique Midi, c'est dans une demi-heure. Une ado au Kosovo dans les années 90, c'est la trame du film Doua, présenté au Festival de cinéma à Cannes. Et puis, ceux qui rient et ceux qui pleurent, retour sur la liste des joueurs du Mondial de football des Bleus, annoncé par Didier Deschamps hier.
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3: L'impasse diplomatique entre Washington et Téhéran. L'Iran se dit être ouvert à une aide de Pékin pour régler le conflit au Moyen-Orient.
14: Déclaration du ministre iranien donc des Affaires étrangères, Abbas Araghchi, qui insiste. Nous entretenons de très bonnes relations avec la Chine. Nous sommes des partenaires stratégiques, dit-il. Et c'est comme un appel du pied, Alice Froussard, alors que Donald Trump vient d'achever une visite en Chine et il a dit perdre patience avec l'Iran.
24: Oui, Abbas Araghchi a été clair. Selon lui, il n'existe aucune solution militaire au conflit en cours. Les États-Unis ont déjà testé cette option à 2 reprises sans succès, dit-il dans un entretien accordé à un média indien. Trop de messages contradictoires, trop de prises de position différentes de Washington. Selon lui, la solution viendrait peut-être de la Chine. Le chef de la diplomatie iranienne précise toutefois qu'il a reçu des messages de la part des Américains, qu'il serait disposé à poursuivre les discussions et à maintenir les contacts. C'est une première avancée, car pour le moment, les négociations étaient restées au point mort, avec toujours le même blocage, la question du détroit d'Ormuz. Araghchi l'assure, il n'est pas fermé pour les pays amis. Cette restriction s'applique uniquement à nos ennemis, a-t-il déclaré. Tous les navires appartenant à des pays qui ne sont pas en guerre contre l'Iran peuvent franchir le détroit d'Ormuz. Ils doivent simplement coordonner leur passage avec les forces militaires iraniennes pour éviter tout obstacle potentiel et garantir un passage sûr. Reste à savoir ce qu'il entend par pays. pays non belligérants.
0: Alice Froussard est lors de sa visite d'État en Chine, entre le faste des cérémonies et les banquets, Donald Trump a salué des accords commerciaux fantastiques, dit-il. À l'instant, il dit ne pas avoir discuté des droits de douane avec son homologue chinois. On retiendra aussi l'avertissement lancé par Xi Jinping à propos de Taïwan. Le président chinois estime que l'administration américaine doit faire très attention à la manière dont elle traite le dossier taïwanais, sans quoi Washington et Pékin pourraient entrer en confrontation. Et ça n'a l'air de rien, mais le choix des mots du président chinois sera pesé avec beaucoup de précaution aux États-Unis. Faut-il y voir la menace d'un conflit en cas de désaccord sur Taïwan ou juste un vocabulaire imagé du président chinois ? Explication à Washington, Vincent Souriau.
2: L'agence officielle qui relate les discours de Xi Jinping, c'est l'agence Xinhua. Mais voici sa traduction française des propos du président chinois. Si la question de Taïwan n'est pas traitée correctement, les deux pays connaîtront, je cite, des heurts, voire des conflits. Fin de citation. Les universitaires américains, eux, décryptent cette notion depuis des années. Et ce n'est pas si simple, car ce terme qui fait polémique, Dao Zhong, renvoie à l'idée de lutte, par exemple de lutte des classes dans la culture marxiste, et au lieu de la guerre ou du conflit, on s'approcherait plus, écrivent plusieurs chercheurs, d'un concept philosophique lié à la résilience, à l'endurance ou à la détermination face à l'adversité. Les analystes américains qui voient au contraire un appel à la confrontation directe avec les États-Unis se placent à droite de l'échiquier politique. En 2023, un sinologue, ancien conseiller adjoint à la sécurité nationale de Donald Trump, voyait ainsi dans cette expression un message très clair. Il s'agit, disait-il, d'intimider Taïwan et d'en prendre le contrôle par la force. Vincent Souriau, Washington RFI.
0: Autre visite, celle du directeur de la CIA à Cuba. Le chef de l'agence américaine de renseignement dans l'île sous sanction des États-Unis, soumise à un blocus pétrolier de Washington et qui fait face à une très grave crise énergétique. Peu de détails sur cette réunion qui est très rare, mais le gouvernement cubain assure que le pays ne constitue pas une menace pour la sécurité des États-Unis.
3: Et on essaiera d'en savoir plus dans une dizaine de minutes maintenant avec notre invité, écrivain et universitaire cubain en exil, Jacobo Machover.
0: Pas de répit malgré des discussions en cours au sud du Liban. Nouvelles frappes israéliennes ce vendredi dans la région de Tyr. L'armée affirme cibler le Hezbollah alors que des responsables israéliens et libanais doivent poursuivre des négociations qui ont débuté hier à Washington.
3: Israël a marqué hier l'anniversaire de son indépendance en 1948.
0: Jour tragique pour les Palestiniens qui commémorent de leur côté en ce 15 mai, la Nakba, la catastrophe en arabe, le départ forcé de plusieurs centaines de milliers de Palestiniens au moment de la création de l'État hébreu. Et 78 ans plus tard, les violences de colons israéliens se multiplient en Cisjordanie occupée. Certains Israéliens se mobilisent, comme le rabbin Arik Asherman. Il dit agir en tant qu'Israélien et en tant que juif aussi. Amira Swilem l'a suivi sur le terrain.
4: C'est un rabbin qui passe plus de temps en Palestine que dans une synagogue. Au volant de sa voiture, Arik Asherman se dirige vers Mourmes, au nord de Jérusalem.
5: Avant, les Palestiniens pouvaient être battus un jour par des colons et le lendemain par des soldats. Maintenant, ils peuvent être battus par les colons et les soldats en même temps. Cela arrive de plus en plus souvent.
4: Dans ce village, un jeune homme a été tué il y a un peu plus de 2 mois. Un habitant accepte de témoigner à condition de rester anonyme.
6: Les colons nous attaquent tous les jours. Je ne peux même plus aller cultiver ma terre. Il n'y a qu'Arik qui nous aide. Il s'interpose entre nous et les colons. Il prend même des coups pour nous, pour que les colons ne nous touchent pas. Arik, s'il te plaît, avant de partir, passe prendre en photo le colon qu'on voit ce qu'il est en train de faire.
4: Avec des membres de son mouvement, Arik Asherman veut documenter la situation. Soudain, un drone arrive.
25: Il nous surveille.
4: Nous partons. Des colons nous suivent en voiture. Ils s'arrêtent pile devant nous. Le rabbin Arik Asherman prend une photo, au cas où.
5: Je vais garder mes distances, je ne m'approche pas.
4: Cela en restera au stade de l'intimidation aujourd'hui. En 3 décennies, Arik Asherman aura essuyé des coups, des tirs, des jets de pierre, mais aucun regret.
5: Une vie ne se mesure pas qu'à sa longévité, mais aussi par sa qualité. Il y a des moments où il faut prendre des risques pour ce que l'on croit être juste. Je sais que ce que je fais est dangereux, et je suis en paix désormais avec le fait de pouvoir être blessé ou même tué pour ce que je fais.
4: Un nouvel appel. Des colons armés ont coupé l'eau dans un village palestinien. Le rabbin Asherman reprend aussitôt la route. Amira Swilem, Jérusalem, RFI.
3: Ce vendredi est une journée de deuil à Kiev en Ukraine.
0: La capitale frappée par des attaques massives de la Russie, notamment dans la nuit de mercredi à jeudi, un immeuble a été touché par un missile, 24 personnes tuées. Hommage donc aujourd'hui à Kiev. De son côté, Moscou fait état d'une attaque de drones ukrainiens dans la ville de Ryazan. L'Ukraine étend et intensifie ses frappes contre les installations de stockage de pétrole, les ports aussi, les raffineries russes. Selon Ulrich Bunam, analyste géopolitique et chercheur au Centre de réflexion eurocréative, depuis plusieurs mois maintenant, il y a un changement d'échelle dans les capacités militaires ukrainiennes.
7: Les Ukrainiens ont désormais une capacité à frapper quasiment tous les jours, comme les Russes en quelque sorte, à frapper quasiment tous les jours en profondeur sur le territoire russe. Et c'est ce que l'on a vu. Donc après, les objectifs pendant plusieurs semaines ont été les ports d'exportation de pétrole russe, notamment depuis le 28 février, puisque les Ukrainiens voulaient en quelque sorte limiter la capacité des Russes à exporter du pétrole et donc à gagner plus d'argent au vu des prix du baril de pétrole. Et là, ce que l'on a vu effectivement hier soir, et c'est aussi, ça se voit même finalement, j'ai envie de dire, dans la rhétorique suite aux frappes dévastatrices, notamment sur le centre-ville de Kiev, qui ont fait plus d'une vingtaine de morts. Volodymyr Zelensky a dit on va répliquer, et ça, cette capacité à répliquer, c'est un vrai changement. Et on l'a vu cette nuit avec des frappes un peu partout sur Ryazan, donc qui est à peu près à quoi 150 km de Moscou. On a vu des frappes sur la Crimée, notamment une base militaire, base aérienne. Donc en fait, on voit qu'effectivement les Ukrainiens ont désormais cette capacité massive à envoyer beaucoup de drones. Je crois qu'ils en ont envoyé plusieurs centaines la nuit dernière, et avec des charges explosives de plus en plus importantes. Donc oui, c'est un changement d'échelle.
0: Analyse donc d'Ulrich Bouna, analyste géopolitique. Je rectifie donc la prononciation de la ville de Ryazan en Russie. Propos recueillis par Lila Olkinura. Et malgré les violentes attaques, Kiev et Moscou ont échangé aujourd'hui 205 prisonniers de guerre de chaque camp.
3: L'Inde transpire et suffoque le pays sous une vague de chaleur extrême.
0: Comme le Pakistan voisin, ces épisodes de canicule arrivent de plus en plus tôt et de plus en plus souvent. Ils sont en fait devenus une norme selon une nouvelle étude de chercheurs que vous avez épluchée, Juliette Pietraszewski.
8: Dernière vague de chaleur en date, de fin avril à début mai, l'Inde et le Pakistan ont connu des températures dépassant parfois et pendant plusieurs jours les 46 degrés Celsius. Un événement avec des victimes, au moins 37 morts en Inde, 10 à Karachi, la plus grande ville du Pakistan. Les chercheurs du World Weather Attribution ont quantifié l'impact du réchauffement climatique d'origine humaine sur cette vague de chaleur. Conclusion de leur étude, les épisodes climatiques comme celui-ci, auparavant exceptionnels, sont désormais susceptibles de se produire tous les 5 ans. Avec le dérèglement climatique, les vagues de chaleur sont donc plus longues, plus intenses, une nouvelle normalité à laquelle il faut s'habituer et s'adapter. Si l'Inde et le Pakistan ont bien mis en place des plans d'action, ces derniers ne sont que trop rarement appliqués, rappellent les scientifiques. Les vagues de chaleur continuent ainsi de faire des victimes, majoritairement dans les populations déjà précaires. Par ailleurs, ces événements ne sont pas considérés comme des catastrophes déclarées en Inde et au Pakistan. Bien souvent, elles n'ont donc pas le droit aux aides d'urgence.
0: En France, le ministre de l'Intérieur promet de poursuivre la guerre contre le narcotrafic. Laurent Nunez, qui est en déplacement à Nantes, dans l'ouest du pays, la ville secouée par une fusillade hier soir. Un homme de 15 ans a été tué par balle dans le hall d'un immeuble. Deux autres mineurs sont blessés. Leurs jours, désormais, ne sont pas en danger. Tanita Fallet.
9: Bonjour à toutes et à tous. Voilà, je suis venu ici à Nantes suite au drame qui s'est produit hier, donc avec la mort d'un jeune de 15 ans.
10: Il était 19h30 hier quand deux individus sont entrés dans un hall d'immeuble de ce quartier populaire de Nantes. Les hommes ont d'abord abattu un adolescent de 15 ans avant d'en poursuivre deux autres jusqu'au 13e étage de l'immeuble. Ils ont 13 et 14 ans et sont grièvement blessés. Pour Laurent Nunez, pas de doute, cette fusillade est liée au narcotrafic, mais il tient à nuancer.
9: J'invite à la prudence. Il y a une enquête en cours qui permettra de déterminer le rôle des uns et des autres. Cette fusillade, elle est manifestement liée au trafic de drogue. Ça ne veut pas dire que les personnes qui ont été touchées étaient impliquées dans le trafic.
10: Et le ministre de l'Intérieur le redit, il mène une guerre intraitable contre le narcotrafic.
9: Cet événement ne fait que renforcer la détermination qui est la mienne pour continuer cette lutte contre le narcotrafic qui mène à des drames. On l'a vu hier soir ici, on l'a vu vu à Nice il y a quelques jours, où dans le cadre d'un règlement de compte, on a deux personnes qui sont décédées.
10: En France, 110 décès liés au narcotrafic ont été enregistrés en 2024, selon l'Office français anti-stupéfiants.
0: En France, encore des prolongations dans les négociations pour le rachat de SFR, rachat complexe. La maison mère de l'opérateur téléphonique Altice prolonge ses discussions exclusives avec Bouygues Télécom, Iliad, donc Free et Orange jusqu'au 5 juin. L'offre de rachat est à plus de 20 milliards d'euros.
3: 14h13 à Cannes, on part sur la croisette pour la suite du Festival des cinémas.
0: Avec en projection à la semaine de la critique, le film Doua, second long métrage de Blerta Bacholi. La réalisatrice kosovare suit une jeune fille de 13 ans, aux prémices de la guerre au Kosovo entre la minorité albanaise et le pouvoir serbe. Film très personnel, Léa Boutin-Rivière.
1: Doua a 13 ans et comme toutes les filles de son âge, elle attend ses premières règles, vit les petites humiliations du collège et pique des t-shirts à sa sœur. Mais Doua est aussi albanaise, à Pristina en 1998. Et pour elle, l'adolescence est rythmée par les risques d'agression, le harcèlement de la police serbe et la peur constante d'être arrêtée. Cette histoire, c'est celle de la réalisatrice Blerta Bacholi, forcée de fuir le Kosovo à 16 ans.
11: Bien sûr, nous avons dû changer certaines choses pour que cela reste un film, mais c'est largement basé sur ma vie et sur ce que j'ai réellement vécu pendant la guerre. Je crois que c'est ma façon d'accepter mon histoire. Traverser ces traumatismes à nouveau, c'est une forme de soulagement, car ça me permet d'en parler déjà, et peut-être même d'en guérir.
1: Pendant 1h40, la cinéaste entremêle avec brio la banalité du quotidien et la violence de plus en plus proche, comme sa caméra qui ne quitte jamais Doua des yeux. Les spectateurs non plus, immergés dans cette histoire très actuelle, celle des adolescents de Pristina, de Kiev ou de Gaza. Apolline Verlon, Léa Boutin-Rivière, Cannes, RFI.

0: RFI mobilisé pour suivre ce festival de Cannes. Et puis plus grand qu'un diplodocus, des scientifiques ont identifié un nouveau dinosaure géant à partir de restes découverts en Thaïlande il y a plusieurs années. Un naga titan herbivore avec un très long cou. Selon l'étude publiée dans la revue Scientific Reports, ce gigantesque dinosaure vivait il y a 100 à 120 millions d'années. Il mesurait 27 mètres, il pesait environ 27 tonnes.
1: 10 tonnes de plus qu'un diplodocus, c'est énorme. Merci Charlotte Hydrac. Nos auditeurs vous retrouvent tout à l'heure pour un nouveau journal. Et tout de suite, on va passer à l'actualité sportive. Bonjour Christophe Diremzian.
2: Bonjour Anne.
1: Avec du foot, pour commencer, voilà, on connaît les 26 bleus sélectionnés pour la Coupe du Monde qui commencera dans moins d'un mois maintenant. Didier Deschamps, sélectionneur, a fait des déçus forcément.
2: Bah oui, hein, deux en l'occurrence au moins. Eduardo Camavinga, pas très convaincant, il est vrai, cette saison comme milieu de terrain du Real Madrid. Et Randal Kolo Muani, laissé à quai en attaque au profit de Jean-Philippe Mateta. Deux malheureux et à l'inverse, deux ravis. Maxence Lacroix, défenseur de Crystal Palace, qui n'a fait que sa première apparition avec les tricolores en mars dernier. Et le futur titulaire indiscutable du banc de touche pendant la compétition, on en parlait hier, j'ai nommé le troisième gardien, Romain Risser, le portier lensois de 21 ans, élu meilleur à son poste cette saison lors des trophées UNFP. Un choix somme toute logique, explique Didier Deschamps.
3: J'ai jamais été là pour faire des surprises, mais Robin, de par ce qu'il fait, il est jeune, bien évidemment. Il fait une très très belle saison. Le critère quand même toujours prédominant et essentiel, c'est un critère sportif. Là, c'est une grande compétition. Voilà, si ce critère-là est pas rempli, voilà, je vais pas me renier non plus. Je fais en sorte, avec mon staff technique, d'être dans cette logique-là.
2: Didier Deschamps avec Cédric et De Oliveira hier soir. Les Bleus se rassembleront à Clairefontaine le 29 mai. Pas tous dans un premier temps, sauf évidemment ceux concernés par la finale de la Ligue des Champions, PSG-Arsenal le lendemain. Deux matchs amicaux seront programmés avant le départ pour les États-Unis. Le 4 juin contre la Côte d'Ivoire à Nantes et le 8 juin à Lille contre l'Irlande du Nord.
1: Du foot toujours en Angleterre. Liverpool fait l'ouverture de la 37e journée de Première Ligue.
2: Les Reds arrivent à Aston Villa pour un duel ô combien important pour l'obtention de la cinquième et dernière place disponible pour la Ligue des Champions. Les deux équipes sont en effet à égalité de points et une défaite coûterait donc sans doute très cher à l'une ou à l'autre. Et Liverpool ne veut pas ajouter à la perte de son titre une non-qualification pour la plus prestigieuse des compétitions européennes. Même si le manager Arne Slot l'assure, ça n'aurait pas d'incidence sur son poste.
4: Je ne décide pas de ça, mais j'ai toutes les raisons de croire que je serai l'entraîneur de Liverpool la saison prochaine. D'abord parce que je suis sous contrat avec le club, et ensuite au vu de toutes les discussions que nous avons eues. Mais quand on ne réalise pas sa meilleure saison, surtout par comparaison avec la saison dernière, c'est aussi normal que les critiques apparaissent. Et je pense que nous avons tous eu notre part de responsabilité. Et quand je dis tous, cela signifie que les joueurs ont eu la leur, l'entraîneur et également d'autres personnes au sein du club. C'est comme ça que les choses fonctionnent aujourd'hui quand on ne remporte pas le championnat.
2: Arne Slot avant Aston Villa-Liverpool, tout à l'heure 19h, temps universel.
1: Du tennis et la star du moment, Yannick Sinner en demi-finale du Masters 1000 de Rome.
2: Le numéro 1 mondial, nouveau détenteur du record du nombre de victoires de suite dans cette catégorie de tournoi Masters 1000. Il en est à 32, soit une de plus que Novak Djokovic. Sa 33e, il l'espère face au russe Daniil Medvedev tout à l'heure, pas avant 17h, temps universel. L'autre demi-finale oppose auparavant le Danois Casper Ruud et l'autre Italien qui monte en flèche en ce moment, c'est le moins qu'on puisse dire, Luciano Darderi, déjà 20e mondial.
1: Christophe Diremzian pour l'actualité sportive.
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1: Et tout de suite, on retrouve notre invité, l'écrivain et universitaire cubain en exil, Jacobo Machover. Bonjour.
6: Bonjour.
1: Vous êtes l'auteur du livre Cuba de Batista à Castro, une contre-histoire qui est paru aux éditions Buchet-Chastel. On va revenir avec vous sur cette visite extrêmement inhabituelle, celle du patron de la CIA, l'agence de renseignement américaine à Cuba. Donc, ça fait des mois que les États-Unis imposent un blocus très très strict à l'île. Il a des conséquences d'ailleurs qui sont lourdes sur la vie quotidienne, on a eu l'occasion d'en parler ici. Il n'y a pas eu beaucoup de détails, hein. La CIA n'a pas dit grand-chose de cette visite. Quel est le message ?
6: D'abord, je vous remercie de m'inviter, de me donner la parole parce que j'ai une position assez différente de celle qu'on entend généralement. Alors, la visite de John Ratcliffe, le directeur de la CIA est inhabituel, c'est le moins qu'on puisse dire. Il a rendu visite au chef des services de sécurité et de renseignement castristes, le brigadier général Ramon Romero, qu'on ne connaissait pas très bien au niveau de Cuba et même au niveau de l'exil. Et aussi à quelqu'un qu'on connaît peut-être un peu mieux depuis un certain temps, c'est le petit-fils de Raúl Castro, c'est Raúl Guillermo Rodríguez Castro, qu'on appelle le crabe, el cangrejo, à Cuba, et qui a une importance aujourd'hui primordiale, au-delà du président qui n'est qu'un instrument de Raúl Castro, le président Miguel Díaz-Canel. Raúl Castro qui va avoir bientôt 95 ans, mais qui est toujours aux commandes derrière le rideau du régime cubain.
1: Et qui est toujours dans le viseur des États-Unis, hein, d'ailleurs, puisque selon la chaîne CBS, Washington chercherait à inculper Raúl Castro.
6: Oui, il est question de l'inculper pour un crime qui a été commis en 1996, en février 1996, qui était la chasse cubaine a abattu deux avionnettes d'une organisation qui s'appelle Hermanos al Rescate, et les frères au secours, qui portaient de l'aide aux fugitifs cubains à travers le détroit de la Floride.
1: Et donc cette perspective d'inculpation peut-être de la part des États-Unis, le choix aussi des personnalités qui ont rencontré le patron de la CIA, selon vous, c'est un moyen de pression de Washington ?
6: Il y a aussi une autre histoire. Il y a quelques semaines de cela, et pendant que se déroulaient et que se déroulent des manifestations de protestation de plus en plus récurrentes à Cuba, il y a eu un commando formé par des exilés cubains, certains avec la nationalité américaine, comme d'ailleurs les quatre occupants des deux avionnettes en 1996. Alors, cette infiltration qui a eu lieu donc il y a quelques semaines a été trahie, et certains des occupants du bateau qui voulaient débarquer à Cuba pour mener une action armée et avaient la nationalité américaine. Et les autorités américaines cherchent à savoir ce qui s'est passé, s'il y a eu crime délibéré ou non. Alors ça s'inscrit aussi là-dedans, dans cette perspective. Et puis il y a évidemment le fait de tester certains responsables du gouvernement castriste en même temps qu'il y a des survols d'avions d'observation américains au-dessus de l'île, ou près de l'île.
1: De tester dans quel but ? Est-ce que on pourrait imaginer un changement de pouvoir similaire à ce qui s'est passé au Venezuela au début de l'année, par exemple ?
6: Pas similaire. Il faut signaler que l'opération contre le dictateur vénézuélien Nicolas Maduro était aussi une opération contre le régime castriste. Il ne faut pas oublier que les gardes de Maduro étaient dans leur grande majorité cubains, des mercenaires cubains. Et il y en a eu 32 qui ont été liquidés par le commando de la Delta Force, qui lui-même était commandé par et quelqu'un qui s'appelle Coco Mendieta, qui est né à La Havane. Il y a quelque chose de profondément cubano-cubain, je dirais, non ? Comme un affrontement qui dure depuis 67 ans, depuis que Fidel Castro, son frère et le Che Guevara ont pris le pouvoir à Cuba en 1959. Et cette dimension interne n'est que très rarement prise en compte. Ce n'est pas seulement un affrontement américano-cubain. Et dans cette histoire aussi, il y a le poids du secrétaire d'État américain, Marco Rubio, qui est fils d'exilés cubains et qui a toujours mené une offensive importante lorsqu'il était sénateur de la Floride.
1: Et qui défend aujourd'hui encore une ligne très dure à propos de Cuba. Merci Jacobo Machover d'avoir été en ligne avec nous. Je redonne le titre de votre livre, Cuba de Batista a Castro, une contre-histoire. C'est publié par les éditions Buchet-Chastel. Il est 15h25 à Jérusalem où le nombre d'injures et d'agressions augmente contre les chrétiens. L'une des dernières attaques en date particulièrement marquante, c'est celle d'une religieuse française poussée et battue par un extrémiste juif tout près de la vieille ville. Notre correspondante Frédéric Misselin est retournée dans ce quartier à la rencontre des chrétiens qui y vivent.
7: Si vous regardez les statistiques, vous verrez que nous avons certains points chauds pour la violence antichrétienne. Le premier, c'est ici, le Mont Zion.
8: C'est là que se trouve l'abbaye de la Dormition. Et un peu plus loin, le Cénacle. Pour les chrétiens, c'est là que le Christ aurait pris son dernier repas. Juste après, le tombeau de David, lieu sacré pour les juifs. Le frère Nicodémus explique que sur ce chemin, il a été harcelé à plusieurs reprises.
7: Il y a 23 ans, lorsque je suis entré dans la vie monastique, il y avait des crachats et des attaques. Ça se produisait déjà, disons, tous les 3 mois. Dans l'obscurité, personne autour, pas de témoins oculaires, enfin vous voyez. Maintenant, ça arrive en plein jour. Ceux qui font ça, je les appelle les hooligans de la religion. Leur idéologie, c'est Israël pour les juifs, les non-juifs, dehors.

0: personnes de violation des droits de l'homme et d'assassinat ciblé de Nuer sont infondées et ne reposent sur aucune preuve crédible, déclare ainsi James Pitya Morgan, allant même jusqu'à accuser Washington, je cite, d'incitation à la haine ethnique contre le gouvernement de la République du Soudan du Sud. Djouba appelle à un dialogue constructif en vue de la mise en œuvre de l'accord de paix et de la tenue rapide des élections. Florence Mietto, Djouba, RFI.
1: Au Sénégal, les boulangers réclament la hausse du prix de la baguette à 200 francs CFA. Le tarif est fixé par l'État. Depuis 2024, il s'établit à 150 francs CFA. Mais pour les boulangers confrontés à des hausses de coûts de production, ce n'est plus tenable. À Dakar, les explications de Léa-Lisa Westerhoff.
2: C'était la première mesure et promesse phare des autorités fraîchement arrivées au pouvoir en 2024, celle de baisser le prix des denrées de première nécessité, dont le pain. En juin 2024, la baguette était donc passée de 175 à 150 francs CFA. Une baisse obtenue au forceps, assure le principal syndicat du secteur, en échange de mesures d'accompagnement, comme celle de mieux contrôler l'ouverture de nouvelles boulangeries pour éviter une trop grande proximité entre les commerces, ou encore d'interdire la vente du pain dans des boutiques non agréées. Mais deux ans plus tard, aucune de ces promesses n'a été réalisée, assure Amadou Gaye, à la tête du principal syndicat des boulangers. Dans le même temps, le prix de la levure a augmenté, tout comme celui du diesel, qui sert à alimenter les fours suite à une pénurie auprès des compagnies pétrolières. Désormais, les baguettes sont vendues à perte, affirme Amadou Gaye, mettant en péril de plus en plus de boulangeries sur les 2500 que compte le pays. La Fédération nationale des boulangers demande donc le droit d'augmenter le prix de la baguette à 200 francs CFA pour un pain de 210 grammes, ou à défaut de supprimer la TVA sur les factures d'électricité. Léa-Lisa Westerhoff, Dakar, RFI.
3: Les sports du basket, jeunesse club d'Abidjan chez les hommes et les FBA chez les dames conservent la Coupe nationale.
1: Oui, les Kings de la JCA ont battu l'association sportive d'Adjamé 66 à 59, tandis que les Gladiators de FBA ont battu la SOA 81 à 73. Les deux clubs sacrés pour cette 53e édition réussissent ainsi le back-to-back à l'issue des deux finales très disputées hier soir à Abidjan. Molamine Sissavané y était.
4: En clou de cette soirée de double finale, JCA arrache la victoire dans les derniers instants alors qu'elle était au coude à coude avec Aza. Une finale qui a tenu toutes ses promesses en intensité, en suspense et même en émotion, notamment pour les Kings qui s'offrent un moment de grâce après la déception à la BAL. Mac Yayo, ailier de 23 ans.
5: Le but important pour nous, c'était de se concentrer, de jouer dur en défense, de se projeter en attaque. Il fallait juste respecter les consignes du coach. C'est pour ça qu'on a pu repasser devant après et scorer encore. Ça nous met en confiance pour les playoffs qui arrivent. On va encore essayer d'être champion de Côte d'Ivoire et retourner à la balle, montrer un tout autre visage.
4: Un peu plus tôt, c'est la grande explication entre les dames qui avaient ouvert le bal. FBA a su trouver la faille face à la SOA dans un duel tant tactique que physique. Solange Ebondji, 39 ans et doyenne de FBA.
6: On a très mal commencé la saison. Donc c'est juste un résultat d'un énorme travail que le coach a mis en place. On va continuer de travailler pour pouvoir aborder les playoffs.
7: Est-ce que votre objectif c'est également Coupe Championnat?
6: S'il plaît à Dieu, ça sera aussi une récompense par rapport au travail qu'on fait depuis le début de la saison.
4: La fête sera courte pour les Gladiators de FBA et les Kings de JCA, puisque les unes et les autres retrouvent aussitôt le parquet pour conclure le championnat. Molamine Sissavané, Abidjan, RFI.
8: Le basket continue, les playoffs commencent ce week-end.
1: Il est midi 49 à Abidjan.
3: L'essentiel de l'actualité internationale. À peine Donald Trump parti de Chine, c'est le ministre iranien des Affaires étrangères qui est à Pékin. Et il en appelle à une médiation chinoise dans les négociations avec les États-Unis. L'Iran affirme également que plus de 30 navires ont été autorisés à passer par le détroit d'Ormuz ces dernières heures. De son côté, le président américain dit qu'il commence à perdre patience. Des négociations aussi, deuxième jour, entre le Liban et Israël. Ça se passe à Washington. Alors que l'on approche de la fin du cessez-le-feu, il n'a jamais été respecté. Et aujourd'hui encore, Israël a bombardé la région de Tyr, dans le sud du Liban. Une journée de deuil à Kiev, en Ukraine, où les frappes russes ont tué 24 personnes hier. Tout à l'heure, 36 pays et l'Union européenne ont approuvé la création d'un tribunal spécial pour l'Ukraine pour juger les crimes commis par la Russie. Et puis en France, le ministre de l'Intérieur est à Nantes, dans l'Ouest, où un adolescent a été tué hier, victime d'une fusillade impliquant des trafiquants de drogue. Le combat est compliqué, dit Laurent Nunez, mais on ne perdra pas cette guerre. Après une nouvelle vague d'attaques xénophobes en Afrique du Sud, le Ghana a annoncé cette semaine vouloir rapatrier 300 de ses ressortissants vivant dans le pays.
1: Comment les étrangers installés dans la nation

0: Au arc-en-ciel vivent-ils au quotidien ces tensions? Yao est d'origine ghanéenne, justement. Il est installé en Afrique du Sud depuis 35 ans et il témoigne au micro de Christina Okello.
1: On nous rappelle tout le temps que nous ne sommes pas sud-africains. Depuis mon plus jeune âge, il y a toujours eu cette distinction où les gens vous rappellent sans cesse que sont sud-africains et que vous, vous ne l'êtes pas.
2: Quand avez-vous senti que cette hostilité devenait plus structurelle?
1: Je pense que ça a commencé vers 2015-2016. Le gouvernement a introduit une politique appelée Black Economic Empowerment qui vise à favoriser les Sud-Africains noirs nés dans le pays. Quand vous postulez pour un emploi, les premières personnes qu'on regarde sont les Sud-Africains locaux. Donc si moi, en tant que Ghanéen en situation régulière, j'ai les mêmes qualifications qu'un Sud-Africain né ici, ils vont choisir le Sud-Africain local. On vous rappelle constamment que vous n'êtes pas un Sud-Africain noir, même si vous avez des papiers.
2: Qui est aujourd'hui le plus touché par ces tensions?
1: Le problème touche surtout ceux qui essayent de s'en sortir. Beaucoup de personnes viennent du reste du continent pour essayer de gagner leur vie, ouvrir des salons de coiffure, des ongleries ou des petits restaurants. Et ces personnes vivent principalement dans les zones où se développent les violences, les townships ou les bidonvilles.
2: Les autorités sud-africaines parlent d'incidents isolés. Êtes-vous d'accord?
1: Non, ce n'est pas exact. Les gens disent clairement qu'ils veulent que les étrangers quittent le pays. Et certains disent même, peu importe que vous soyez en règle ou non, nous voulons que vous partiez. Tout le monde peut le voir.
2: Est-ce que vous sentez en sécurité aujourd'hui en Afrique du Sud?
1: On devient évidemment beaucoup plus prudent dans sa manière de se déplacer. Je ne vais pas dans les zones où je sais que ces choses se produisent. Nous avons vu des étrangers être attaqués, des commerces ont été pillés. Dans une ville près de Durban, des commerçants étrangers ont eu 21 jours pour quitter le pays. Je ne suis pas sûr que suffisamment de choses soient faites pour protéger ces gens.
2: Est-ce que vous comprenez la décision du Ghana de rapatrier certains de ses ressortissants?
1: Des gens perdent littéralement leurs moyens de subsistance. Beaucoup de ces personnes tiennent des petits commerces. Avec toutes ces menaces, beaucoup de gens commencent à ne plus se sentir en sécurité dans ces quartiers. Je comprends totalement pourquoi certains demandent au gouvernement ghanéen de les aider à rentrer au pays.
2: Ces tensions reviennent régulièrement depuis 2008. Pourquoi d'après vous?
1: Depuis 2008, ces tensions réapparaissent pratiquement tous les 2 ou 3 ans. Mais j'ai du mal à comprendre pourquoi, car beaucoup de Ghanéens et de Nigérians ouvrent des salons et emploient de nombreux Sud-Africains. Tous ces petits commerces créent des emplois. Donc quand on dit que les étrangers prennent les emplois, c'est faux.
2: Aujourd'hui, les marches anti-immigration semblent se multiplier. Quel est votre constat?
1: Nous avons vu circuler des appels à manifester dans tout le pays. Il y a des marches. Le discours est toujours le même. Ils veulent le départ des étrangers. Ce sont deux groupes qui alimentent cette campagne, l'opération Doudoula et le groupe March and March.
2: Et ces marches sont-elles autorisées par les autorités sud-africaines? Cela vous étonne?
1: Comment peuvent-ils laisser cela continuer sans procéder à des arrestations? Cela soulève beaucoup de questions sur ce qui se cache réellement derrière tout cela.
2: Est-ce que vous envisagez, vous aussi, de rentrer un jour au Ghana?
1: Oui, j'aimerais retourner au Ghana, mais cela n'a rien à voir avec la situation actuelle. C'est simplement l'envie d'être chez moi et d'y développer mes activités. Mais je reconnais que le climat est devenu très hostile.
0: Témoignage recueilli par Christina Okello. Comme tous les vendredis à présent, Anne Kantner, c'est l'heure de notre rendez-vous avec l'une des rédactions en langues étrangères de RFI.
3: En direct de Cannes aujourd'hui, Miguel Martins de la rédaction en portugais. Bonjour.
4: Bonjour Anne, bonjour à tous.
3: On va parler avec vous de la présence africaine au festival. Il n'y a pas de film africain à l'affiche pour la sélection la plus prestigieuse, celle des longs métrages. Mais 2 acteurs africains intègrent le jury du festival. Et dans beaucoup de catégories parallèles, en fait, le continent noir se fait une place assez importante.
4: C'est exact. Par exemple, avec Benimana, un film de Marie-Clémentine Duzabé-Jambo, qui a trait à l'histoire tumultueuse du Rwanda. On suit notamment Vénéranda, survivante impliquée dans les tribunaux populaires créés après le génocide. Mais la grossesse inattendue de sa fille va la contraindre à faire face à ses propres contradictions et aux parts sombres de son passé.
5: C'est dans la...
4: Je disais, dans la prestigieuse compétition Un certain regard, nous y continuons avec Congo Boy de Rafiki Fariala, qui porte sur l'histoire de Robert, un jeune réfugié de 17 ans, originaire de République démocratique du Congo, basé à Bangui, la capitale centrafricaine. Pour assurer sa survie, il fait le pari de gagner un concours musical. La Mazdoul, c'est la plus sucrée, est un film de Laila Marakchi, l'histoire de deux Marocaines saisonnières dans les serres de fraises en Andalousie, dans le sud de l'Espagne, où elles vont dénoncer le système d'exploitation en place.
3: À Miguel, on trouve aussi des films africains dans d'autres sections, la sélection officielle des courts-métrages, ou encore Cannes Classics, le rendez-vous du festival qui honore les films du patrimoine cinématographique.
4: C'est exact. Somewhere Where I Belong, quelque part où j'appartiens, du Tunisien Youssef Randouz, apparaît dans la sélection des films d'école, la CINEF. Il y a question d'un homme qui explore la frontière fragile entre mémoire, identité et le véritable sens du chez-soi. Dans Cannes Classics, le festival ressort Tilaï, un film burkinabé de 90 de Idrissa Ouedraogo. Il s'agit là de l'histoire d'amour, de haine et d'honneur dans un village africain.
3: Et ça n'est pas tout, Miguel. Il y a aussi d'autres propositions africaines dans différentes sections de la sélection officielle.
4: Voilà, beaucoup de films africains à l'affiche, sans chercher à être exhaustif, dans d'autres sections parallèles, mettent à l'affiche donc le continent. C'est tout d'abord le cas à la quinzaine des cinéastes, comme avec le film Clarissa, des Nigérians Harry et Chuka Eziri. Il y a question d'une soirée organisée par la jeune Clarissa à Lagos, qui permet une confrontation douce, amère avec le passé. Et dans les courts-métrages, à la recherche de l'oiseau gris aux rayures vertes du franco-marocain Saïd Amish Benlarbi, une recherche d'un mystérieux oiseau dans le sud du Maroc. Et ce, alors que le Soudanais Ibrahim Oumar présente Nothing Happens After Your Absence, le retour au village d'un homme de cinéma qui va coïncider avec l'éclatement de la guerre civile. Sa quête du 7e art va se confondre avec celle de sa propre survie.
3: Et puis Miguel, deux acteurs africains, je le disais tout à l'heure, intègrent le principal jury de la compétition de la sélection officielle.
4: C'est exact, sous la coupe du sud-coréen Park Won-chuk, en effet, le président du jury. On retrouve notamment l'actrice éthiopienne et irlandaise Ruth Nega, ainsi que l'acteur ivoirien et américain Isaac de Bankole. Un regard donc également africain sur les 22 longs métrages qui rivalisent ici pour le précieux sésame, la palme d'or de cette 79e édition du Festival de cinéma de Cannes.
3: Miguel Martins de la rédaction en portugais de RFI, en direct donc de Cannes. Et c'est ainsi que se termine cette édition d'RFI Midi, Nicolas.
0: Merci Anne Kantner. On se retrouve lundi. Bon week-end à tous. Dans un peu moins de 2 minutes, selon votre zone d'écoute, le rendez-vous de Haïti et des Amériques. 30 minutes d'information en full day ou 30 minutes d'information en portugais si vous êtes en Afrique lusophone.
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3: 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Il est midi en temps universel, 14h ici à Paris. Et c'est l'heure du journal. Bonjour Charlotte Hidra.
2: Bonjour Anne Cantner, bonjour à toutes et à tous. Comme un appel du pied, le ministre iranien des Affaires étrangères se dit ouvert à tout soutien, y compris de la part de Pékin, pour aider à résoudre le conflit au Moyen-Orient. Et cela au moment où Donald Trump vient d'achever sa visite d'État en Chine. Journée de deuil ce vendredi à Kiev après les récents bombardements massifs russes sur la capitale. Moscou et Kiev ont par ailleurs échangé des prisonniers. En France, le ministre de l'Intérieur, déterminé à gagner la guerre contre le narcotrafic. C'est ce que dit Laurent Nunez en déplacement à Nantes après une fusillade hier soir. Un jeune homme de 15 ans a été tué.
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2: À suivre aussi le retour d'Ebola en RDC. Dossier complet à suivre dans Afrique Midi, c'est dans une demi-heure. Une ado au Kosovo dans les années 90, c'est la trame du film Doua, présenté au Festival de cinéma à Cannes. Et puis, ceux qui rient et ceux qui pleurent, retour sur la liste des joueurs du Mondial de football des Bleus, annoncé par Didier Deschamps hier.
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3: L'impasse diplomatique entre Washington et Téhéran. L'Iran se dit être ouvert à une aide de Pékin pour régler le conflit au Moyen-Orient.
2: Déclaration du ministre iranien donc des Affaires étrangères, Abbas Araghchi, qui insiste. Nous entretenons de très bonnes relations avec la Chine. Nous sommes des partenaires stratégiques, dit-il. Et c'est comme un appel du pied, Alice Froussard, alors que Donald Trump vient d'achever une visite en Chine et il a dit perdre patience avec l'Iran.
13: Oui, Abbas Araghchi a été clair. Selon lui, il n'existe aucune solution militaire au conflit en cours. Les États-Unis ont déjà testé cette option à deux reprises sans succès, dit-il dans un entretien accordé à un média indien. Trop de messages contradictoires, trop de prises de position différentes de Washington. Selon lui, la solution viendrait peut-être de la Chine. Le chef de la diplomatie iranienne précise toutefois qu'il a reçu des messages de la part des Américains, qu'il serait disposé à poursuivre les discussions et à maintenir les contacts. C'est une première avancée, car pour le moment, les négociations étaient restées au point mort, avec toujours le même blocage, la question du détroit d'Ormuz. Araghchi l'assure, il n'est pas fermé pour les pays amis. Cette restriction s'applique uniquement à nos ennemis, a-t-il déclaré. Tous les navires appartenant à des pays qui ne sont pas en guerre contre l'Iran peuvent franchir le détroit d'Ormuz. Ils doivent simplement coordonner leur passage avec les forces militaires iraniennes pour éviter tout obstacle potentiel et garantir un passage sûr. Reste à savoir ce qu'il entend par pays non belligérant.
2: Alice Froussard est lors de sa visite d'État en Chine. Entre le faste des cérémonies et les banquets, Donald Trump a salué des accords commerciaux fantastiques, dit-il. À l'instant, il dit ne pas avoir discuté des droits de douane avec son homologue chinois. On retiendra aussi l'avertissement lancé par Xi Jinping à propos de Taïwan. Le président chinois estime que l'administration américaine doit faire très attention à la manière dont elle traite le dossier taïwanais, sans quoi Washington et Pékin pourraient entrer en confrontation. Et ça n'a l'air de rien, mais le choix des mots du président chinois sera pesé avec beaucoup de précaution aux États-Unis. Faut-il y voir la menace d'un conflit en cas de désaccord sur Taïwan ou juste un vocabulaire imagé du président chinois ? Explication à Washington, Vincent Souriau.
14: L'agence officielle qui relate les discours de Xi Jinping, c'est l'agence Xinhua. Mais voici sa traduction française des propos du président chinois. Si la question de Taïwan n'est pas traitée correctement, les deux pays connaîtront, je cite, des heurts, voire des conflits. Fin de citation. Les universitaires américains, eux, décryptent cette notion depuis des années. Et ce n'est pas si simple, car ce terme qui fait polémique, Dao Zhong, renvoie à l'idée de lutte, par exemple de lutte des classes dans la culture marxiste, et au lieu de la guerre ou du conflit, on s'approcherait plus, écrivent plusieurs chercheurs, d'un concept philosophique lié à la résilience, à l'endurance ou à la détermination face à l'adversité. Les analystes américains qui y voient au contraire un appel à la confrontation directe avec les États-Unis se placent à droite de l'échiquier politique. En 2023, un sinologue, ancien conseiller adjoint à la sécurité nationale de Donald Trump, voyait ainsi dans cette expression un message très clair. Il s'agit, disait-il, d'intimider Taïwan et d'en prendre le contrôle par la force. Vincent Souriau, Washington RFI.
2: Autre visite, celle du directeur de la CIA à Cuba. Le chef de l'agence américaine de renseignement dans l'île sous sanction des États-Unis, soumise à un blocus pétrolier de Washington
12: et qui fait face à une très grave crise énergétique. Peu de détails sur cette réunion qui est très rare, mais le gouvernement cubain assure que le pays ne constitue pas une menace pour la sécurité des États-Unis.
3: Et on essaiera d'en savoir plus dans une dizaine de minutes maintenant avec notre invité, écrivain et universitaire cubain en exil, Jacobo Machover.
12: Pas de répit malgré des discussions en cours au sud du Liban. Nouvelles frappes israéliennes ce vendredi dans la région de Tyr. L'armée affirme cibler le Hezbollah alors que des responsables israéliens et libanais doivent poursuivre des négociations qui ont débuté hier à Washington.
3: Israël a marqué hier l'anniversaire de son indépendance en 1948.
12: Jour tragique pour les Palestiniens qui commémorent de leur côté en ce 15 mai, la Nakba, la catastrophe en arabe, le départ forcé de plusieurs centaines de milliers de Palestiniens au moment de la création de l'État hébreu. Et 78 ans plus tard, les violences de colons israéliens se multiplient en Cisjordanie occupée. Certains Israéliens se mobilisent, comme le rabbin Arik Asherman. Il dit agir en tant qu'Israélien et en tant que juif aussi. Amira Swilem l'a suivi sur le terrain.
15: C'est un rabbin qui passe plus de temps en Palestine que dans une synagogue. Au volant de sa voiture, Arik Asherman se dirige vers Mourmes, au nord de Jérusalem.
16: Avant, les Palestiniens pouvaient être battus un jour par des colons et le lendemain par des soldats. Maintenant, ils peuvent être battus par les colons et les soldats en même temps. Cela arrive de plus en plus souvent.
15: Dans ce village, un jeune homme a été tué il y a un peu plus de 2 mois. Un habitant accepte de témoigner à condition de rester anonyme.
17: Les colons nous attaquent tous les jours. Je ne peux même plus aller cultiver ma terre. Il n'y a qu'Arik qui nous aide. Il s'interpose entre nous et les colons. Il prend même des coups pour nous, pour que les colons ne nous touchent pas. Arik, s'il te plaît, avant de partir, passe prendre en photo le colon, qu'on voit ce qu'il est en train de faire.
15: Avec des membres de son mouvement, Arik Asherman veut documenter la situation. Soudain, un drone arrive.
18: Il nous surveille.
15: Nous partons. Des colons nous suivent en voiture. Ils s'arrêtent pile devant nous. Le rabbin Arik Asherman prend une photo, au cas où.
16: Je vais garder mes distances, je ne m'approche pas.
15: Cela en restera au stade de l'intimidation aujourd'hui. En 3 décennies, Arik Asherman aura essuyé des coups, des tirs, des jets de pierre, mais aucun regret.
16: Une vie ne se mesure pas qu'à sa longévité, mais aussi par sa qualité. Il y a des moments où il faut prendre des risques pour ce que l'on croit être juste. Je sais que ce que je fais est dangereux, et je suis en paix désormais avec le fait de pouvoir être blessé ou même tué pour ce que je fais.
15: Un nouvel appel. Des colons armés ont coupé l'eau dans un village palestinien. Le rabbin Asherman reprend aussitôt la route. Amira Swilem, Jérusalem, RFI.
3: Ce vendredi est une journée de deuil à Kiev, en Ukraine.
12: La capitale frappée par des attaques massives de la Russie, notamment dans la nuit de mercredi à jeudi, un immeuble a été touché par un missile, 24 personnes tuées. Hommage donc aujourd'hui à Kiev. De son côté, Moscou fait état d'une attaque de drones ukrainiens dans la ville de Ryazan. L'Ukraine étend et intensifie ses frappes contre les installations de stockage de pétrole, les ports aussi et les raffineries russes. Selon Ulrich Bunam, analyste géopolitique et chercheur au Centre de réflexion eurocréative, depuis plusieurs mois maintenant, il y a un changement d'échelle dans les capacités militaires ukrainiennes.
19: Les Ukrainiens ont désormais une capacité à frapper quasiment tous les jours, comme les Russes en quelque sorte, à frapper quasiment tous les jours en profondeur sur le territoire russe. Et c'est ce que l'on a vu. Donc après, les objectifs pendant plusieurs semaines ont été les ports d'exportation de pétrole russe, notamment depuis le 28 février, puisque les Ukrainiens voulaient en quelque sorte limiter la capacité des Russes à exporter du pétrole et donc à gagner plus d'argent au vu des prix du baril de pétrole. Et là, ce que l'on a vu effectivement hier soir, et c'est aussi, ça se voit même finalement, j'ai envie de dire, dans la rhétorique, suite aux frappes dévastatrices, notamment sur le centre-ville de Kiev, qui ont fait plus d'une vingtaine de morts, Volodymyr Zelensky a dit « on va répliquer ». Et ça, cette capacité à répliquer, c'est un vrai changement. Et on l'a vu cette nuit avec des frappes un peu partout, sur Ryazan, donc, qui est à peu près à 150 km de Moscou. On a vu des frappes sur la Crimée, notamment une base militaire, base aérienne. Donc en fait, on voit qu'effectivement, les Ukrainiens ont désormais cette capacité massive à envoyer beaucoup de drones. Je crois qu'ils en ont envoyé plusieurs centaines la nuit dernière, et avec des charges explosives de plus en plus importantes. Donc oui, c'est un changement d'échelle.
12: Analyse donc d'Ulrich Bouna, analyste géopolitique. Je rectifie donc la prononciation de la ville de Ryazan en Russie. Propos recueillis par Lila Olkinura. Et malgré les violentes attaques, Kiev et Moscou ont échangé aujourd'hui 205 prisonniers de guerre de chaque camp.
3: L'Inde transpire et suffoque le pays sous une vague de chaleur extrême.
12: Comme le Pakistan voisin, ces épisodes de canicule arrivent de plus en plus tôt et de plus en plus souvent. Ils sont en fait devenus une norme selon une nouvelle étude de chercheurs que vous avez épluchée, Juliette Pietraszewski.
20: Dernière vague de chaleur en date, de fin avril à début mai, l'Inde et le Pakistan ont connu des températures dépassant parfois et pendant plusieurs jours les 46 degrés Celsius. Un événement avec des victimes, au moins 37 morts en Inde, 10 à Karachi, la plus grande ville du Pakistan. Les chercheurs du World Weather Attribution ont quantifié l'impact du réchauffement climatique d'origine humaine sur cette vague de chaleur. Conclusion de leur étude, les épisodes climatiques comme celui-ci, auparavant exceptionnel, sont désormais susceptibles de se produire tous les 5 ans. Avec le dérèglement climatique, les vagues de chaleur sont donc plus longues, plus intenses, une nouvelle normalité à laquelle il faut s'habituer et s'adapter. Si l'Inde et le Pakistan ont bien mis en place des plans d'action, ces derniers ne sont que trop rarement appliqués, rappellent les scientifiques. Les vagues de chaleur continuent ainsi de faire des victimes, majoritairement dans les populations déjà précaires. Par ailleurs, ces événements ne sont pas considérés comme des catastrophes déclarées en Inde et au Pakistan. Bien souvent, elles n'ont donc pas le droit aux aides d'urgence.
12: En France, le ministre de l'Intérieur promet de poursuivre la guerre contre le narcotrafic. Laurent Nunez, qui est en déplacement à Nantes, dans l'ouest du pays, la ville secouée par une fusillade hier soir. Un homme de 15 ans a été tué par balle dans le hall d'un immeuble. Deux autres mineurs sont blessés. Leurs jours, désormais, ne sont pas en danger. Tanita Fallet.
21: Bonjour à toutes et à tous. Voilà, je suis venu ici à Nantes suite au drame qui s'est produit hier, donc avec la mort d'un jeune de 15 ans.
22: Il était 19h30 hier quand deux individus sont entrés dans un hall d'immeuble de ce quartier populaire de Nantes. Les hommes ont d'abord abattu un adolescent de 15 ans avant d'en poursuivre deux autres jusqu'au 13e étage de l'immeuble. Ils ont 13 et 14 ans et sont grièvement blessés. Pour Laurent Nunez, pas de doute, cette fusillade est liée au narcotrafic, mais il tient à nuancer.
21: J'invite à la prudence. Il y a une enquête en cours qui permettra de déterminer le rôle des uns et des autres. Cette fusillade, elle est manifestement liée au trafic de drogue. Ça ne veut pas dire que les personnes qui ont été touchées étaient impliquées dans le trafic.
22: Et le ministre de l'Intérieur le redit, il mène une guerre intraitable contre le narcotrafic.
21: Cet événement ne fait que renforcer la détermination qui est la mienne pour continuer cette lutte contre le narcotrafic qui mène à des drames. On l'a vu hier soir ici. On l'a vu à Nice il y a quelques jours, où dans le cadre d'un règlement de compte, on a deux personnes qui sont décédées.
22: En France, 110 décès liés au narcotrafic ont été enregistrés en 2024, selon l'Office français anti-stupéfiants.
12: En France, encore des prolongations dans les négociations pour le rachat de SFR, rachat complexe. La maison mère de l'opérateur téléphonique Altice prolonge ses discussions exclusives avec Bouygues Télécom. Iliad, donc Free et Orange jusqu'au 5 juin. L'offre de rachat est à plus de 20 milliards d'euros.
3: 14h13 à Cannes. On part sur la croisette pour la suite du Festival des cinémas.
12: Avec en projection à la semaine de la critique, le film Doua, second long métrage de Blerta Bacholi. La réalisatrice kosovare suit une jeune fille de 13 ans, aux prémices de la guerre au Kosovo entre la minorité albanaise et le pouvoir serbe. Film très personnel, Léa Boutin-Rivière.
23: Doua a 13 ans et comme toutes les filles de son âge, elle attend ses premières règles, vit les petites humiliations du collège et pique des t-shirts à sa sœur. Mais Doua est aussi albanaise, à Pristina en 1998, et pour elle, l'adolescence est rythmée par les risques d'agression, le harcèlement de la police serbe et la peur constante d'être arrêtée. Cette histoire, c'est celle de la réalisatrice Blerta Bacholi, forcée de fuir le Kosovo à 16 ans.
24: Bien sûr, nous avons dû changer certaines choses pour que cela reste un film, mais c'est largement basé sur ma vie et sur ce que j'ai réellement vécu pendant la guerre. Je crois que c'est ma façon d'accepter mon histoire. Traverser ces traumatismes à nouveau, c'est une forme de soulagement, car ça me permet d'en parler déjà, et peut-être même d'en guérir.
23: Pendant 1h40, la cinéaste entremêle avec brio la banalité du quotidien et la violence de plus en plus proche, comme sa caméra qui ne quitte jamais Doua des yeux. Les spectateurs non plus, immergés dans cette histoire très actuelle, celle des adolescents de Pristina, de Kiev ou de Gaza. Apolline Verlon, Léa Boutin-Rivière, Cannes, RFI.

0: RFI mobilisé pour suivre ce festival de Cannes. Et puis plus grand qu'un diplodocus, des scientifiques ont identifié un nouveau dinosaure géant à partir de restes découverts en Thaïlande il y a plusieurs années. Un naga titan herbivore avec un très long cou. Selon l'étude publiée dans la revue Scientific Reports, ce gigantesque dinosaure vivait il y a 100 à 120 millions d'années. Il mesurait 27 mètres, il pesait environ 27 tonnes.
1: 10 tonnes de plus qu'un diplodocus, c'est énorme. Merci Charlotte Hydrac. Nos auditeurs vous retrouvent tout à l'heure pour un nouveau journal. Et
0: tout de
1: suite, on va passer à l'actualité sportive. Bonjour Christophe Diremzian.
2: Bonjour Anne.
1: Avec du foot, pour commencer, voilà, on connaît les 26 bleus sélectionnés pour la Coupe du Monde qui commencera dans moins d'un mois maintenant. Didier Deschamps, sélectionneur, a fait des déçus forcément.
2: Ben oui, hein, deux en l'occurrence au moins. Eduardo Camavinga, pas très convaincant, il est vrai, cette saison comme milieu de terrain du Real Madrid. Et Randal Kolo Muani, laissé à quai en attaque au profit de Jean-Philippe Mateta. Deux malheureux et à l'inverse, deux ravis. Maxence Lacroix, défenseur de Crystal Palace, qui n'a fait que sa première apparition avec les tricolores en mars dernier. Et le futur titulaire indiscutable du banc de touche pendant la compétition, on en parlait hier, j'ai nommé le troisième gardien, Romain Risser, le portier lensois de 21 ans, élu meilleur à son poste cette saison lors des trophées UNFP. Un choix somme toute logique, explique Didier Deschamps.
3: J'ai jamais été là pour faire des surprises, mais Robin, de par ce qu'il fait, il est jeune, bien évidemment. Il fait une très très belle saison. Le critère quand même toujours prédominant et essentiel, c'est un critère sportif. Là, c'est une grande compétition. Voilà, si ce critère-là est pas rempli, voilà, je vais pas me renier non plus. Je fais en sorte, avec mon staff technique, d'être dans cette logique-là.
2: Didier Deschamps avec Cédric et De Oliveira hier soir. Les Bleus se rassembleront à Clairefontaine le 29 mai. Pas tous dans un premier temps, sauf évidemment ceux concernés par la finale de la Ligue des Champions, PSG-Arsenal le lendemain. Deux matchs amicaux seront programmés avant le départ pour les États-Unis. Le 4 juin contre la Côte d'Ivoire à Nantes et le 8 juin à Lille contre l'Irlande du Nord.
1: Du foot toujours en Angleterre. Liverpool fait l'ouverture de la 37e journée de Première Ligue.
2: Les Reds arrivent à Aston Villa pour un duel ô combien important pour l'obtention de la cinquième et dernière place disponible pour la Ligue des Champions. Les deux équipes sont en effet à égalité de points et une défaite coûterait donc sans doute très cher à l'une ou à l'autre. Et Liverpool ne veut pas ajouter à la perte de son titre une non-qualification pour la plus prestigieuse des compétitions européennes. Même si le manager Arne Slot l'assure, ça n'aurait pas d'incidence sur son poste.
4: Je ne décide pas de ça, mais j'ai toutes les raisons de croire que je serai l'entraîneur de Liverpool la saison prochaine. D'abord parce que je suis sous contrat avec le club, et ensuite au vu de toutes les discussions que nous avons eues. Mais quand on ne réalise pas sa meilleure saison, surtout par comparaison avec la saison dernière, c'est aussi normal que les critiques apparaissent. Et je pense que nous avons tous eu notre part de responsabilité. Et quand je dis tous, cela signifie que les joueurs ont eu la leur, l'entraîneur et également d'autres personnes au sein du club. C'est comme ça que les choses fonctionnent aujourd'hui quand on ne remporte pas le championnat.
2: Arne Slot avant Aston Villa Liverpool, tout à l'heure 19h, temps universel.
1: Du tennis et la star du moment, Yannick Sinner, en demi-finale du Masters 1000 de Rome.
2: Le numéro 1 mondial, nouveau détenteur du record du nombre de victoires de suite dans cette catégorie de tournoi Masters 1000. Il en est à 32, soit une de plus que Novak Djokovic. Sa 33e, il l'espère face au russe Daniil Medvedev tout à l'heure, pas avant 17h, temps universel. L'autre demi-finale oppose auparavant le Danois Casper Ruud et l'autre Italien qui monte en flèche en ce moment, c'est le moins qu'on puisse dire, Luce Chano Darderi, déjà 20e mondial.
1: Christophe Diremzian pour l'actualité sportive.
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1: Et tout de suite, on retrouve notre invité, l'écrivain et universitaire cubain en exil, Jacobo Machover. Bonjour.
6: Bonjour.
1: Vous êtes l'auteur du livre Cuba de Batista a Castro, une contre-histoire qui est paru aux éditions Buchet-Chastel. On va revenir avec vous sur cette visite extrêmement inhabituelle, celle du patron de la CIA, l'agence de renseignement américaine à Cuba. Donc, ça fait des mois que les États-Unis imposent un blocus très très strict à l'île. Il a des conséquences d'ailleurs qui sont lourdes sur la vie quotidienne, on a eu l'occasion d'en parler ici. Il n'y a pas eu beaucoup de détails, la CIA n'a pas dit grand-chose de cette visite. Quel est le message ?
6: D'abord, je vous remercie de m'inviter, de me donner la parole parce que j'ai une position assez différente de celle qu'on entend généralement. Alors, la visite de John Ratcliffe, le directeur de la CIA est inhabituel, c'est le moins qu'on puisse dire. Il a rendu visite au chef des services de sécurité et de renseignement castriste, le brigadier général Ramon Romero, qu'on ne connaissait pas très bien au niveau de Cuba et même au niveau de l'exil. Et aussi à quelqu'un qu'on connaît peut-être un peu mieux depuis un certain temps, c'est le petit-fils de Raúl Castro, c'est Raúl Guillermo Rodríguez Castro, qu'on appelle le crabe, el cangrejo, à Cuba, et qui a une importance aujourd'hui primordiale, au-delà du président qui n'est qu'un instrument de Raúl Castro, le président Miguel Díaz-Canel. Raúl Castro qui va avoir bientôt 95 ans, mais qui est toujours aux commandes derrière le rideau du régime cubain.
1: Et qui est toujours dans le viseur des États-Unis, d'ailleurs, puisque selon la chaîne CBS, Washington chercherait à inculper Raúl Castro.
6: Oui, il est question de l'inculper pour un crime qui a été commis en 1996, en février 1996, qui était la chasse cubaine a abattu deux avionnettes d'une organisation qui s'appelle Hermanos al Rescate, et les frères au secours, qui portaient de l'aide aux fugitifs cubains à travers le détroit de la Floride.
1: Et donc cette perspective d'inculpation peut-être de la part des États-Unis, le choix aussi des personnalités qui ont rencontré le patron de la CIA, selon vous, c'est un moyen de pression de Washington ?
6: Il y a aussi une autre histoire. Il y a quelques semaines de cela, et pendant que se déroulaient et que se déroulent des manifestations de protestation de plus en plus récurrentes à Cuba, il y a eu un commando et formé par des exilés cubains, certains avec la nationalité américaine, comme d'ailleurs les quatre occupants des deux avionnettes en 1996. Alors, cette infiltration qui a eu lieu donc il y a quelques semaines a été trahie, et certains des occupants du bateau qui voulaient débarquer à Cuba pour mener une action armée et avaient la nationalité américaine. Et les autorités américaines cherchent à savoir ce qui s'est passé, s'il y a eu crime délibéré ou non. Alors ça s'inscrit aussi là-dedans, dans cette perspective. Et puis il y a évidemment le fait de tester certains responsables du gouvernement castriste en même temps qu'il y a des survols d'avions d'observation américains au-dessus de l'île, ou près de l'île.
1: De tester dans quel but ? Est-ce qu'on pourrait imaginer un changement de pouvoir similaire à ce qui s'est passé au Venezuela au début de l'année, par exemple ?
6: Pas similaire. Il faut signaler que l'opération contre le dictateur vénézuélien Nicolas Maduro était aussi une opération contre le régime castriste. Il ne faut pas oublier que les gardes de Maduro étaient dans leur grande majorité cubains, des mercenaires cubains. Et il y en a eu 32 qui ont été liquidés par le commando de la Delta Force, qui lui-même était commandé par et quelqu'un qui s'appelle Coco Mendieta, qui est né à La Havane. Il y a quelque chose de profondément cubano-cubain, je dirais, non ? Comme un affrontement qui dure depuis 67 ans, depuis que Fidel Castro, son frère et le Che Guevara ont pris le pouvoir à Cuba en 1959. Et cette dimension interne n'est que très rarement prise en compte. Ce n'est pas seulement un affrontement américano-cubain. Et dans cette histoire aussi, il y a le poids du secrétaire d'État américain, Marco Rubio, qui est fils d'exilés cubains et qui a toujours mené une offensive importante lorsqu'il était sénateur de la Floride.
1: Et qui défend aujourd'hui encore une ligne très dure à propos de Cuba. Merci Jacobo Machover d'avoir été en ligne avec nous. Je redonne le titre de votre livre, Cuba de Batista a Castro, une contre-histoire. C'est publié par les éditions Buchet-Chastel. Il est 15h25 à Jérusalem où le nombre d'injures et d'agressions augmente contre les chrétiens. L'une des dernières attaques en date particulièrement marquante, c'est celle d'une religieuse française poussée et battue par un extrémiste juif tout près de la vieille ville. Notre correspondante Frédéric Misselin est retournée dans ce quartier à la rencontre des chrétiens qui y vivent.
7: Si vous regardez les statistiques, vous verrez que nous avons certains points chauds pour la violence antichrétienne. Le premier, c'est ici, le Mont Zion.
8: C'est là que se trouve l'abbaye de la Dormition. Et un peu plus loin, le Cénacle. Pour les chrétiens, c'est là que le Christ aurait pris son dernier repas. Juste après, le tombeau de David, lieu sacré pour les juifs. Le frère Nicodémus explique que sur ce chemin, il a été harcelé à plusieurs reprises.
7: Il y a 23 ans, lorsque je suis entré dans la vie monastique, il y avait des crachats et des attaques. Ça se produisait déjà, disons, tous les 3 mois, dans l'obscurité, personne autour, pas de témoin oculaire, enfin vous voyez. Maintenant, ça arrive en plein jour. Ceux qui font ça, je les appelle les hooligans de la religion. Leur idéologie, c'est Israël pour les juifs, les non-juifs, dehors.
8: Kippa noire et barbe blanche, Raïm s'approche et le ton monte.
9: Tu es un invité ici, pas une victime. Tu es un invité.
7: Il y a les graffitis, il y a des attaques chaque jour, il faut croire les gens qui en sont victimes.
9: Parfois, les gens crachent par terre à côté de toi. Il faut faire attention. Comment peut-on comparer le fait de se faire cracher

0: Plusieurs pêcheurs, lors de bombardements sur le lac Tchad, repèrent de plusieurs groupes djihadistes. Il est crucial que les autorités nigérianes et tchadiennes mènent des enquêtes rapides, approfondies, indépendantes et impartiales sur ces incidents troublants, a également exhorté mercredi le haut-commissaire aux droits de l'homme de l'ONU, Volker Türk. Harmonie Pondinyaga, Lagos, RFI.
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2: Dans la deuxième partie d'Afrique Midi, le Soudan du Sud proteste après une nouvelle vague de sanctions américaines. Les boulangers du Sénégal réclament la hausse du prix de la baguette qui est fixée par l'État. Et les sports en Côte d'Ivoire, Jeunesse Club d'Abidjan chez les hommes et les FBA chez les dames conservent la Coupe nationale de basket.
3: Au Soudan du Sud, le gouvernement réagit après l'annonce mardi de nouvelles sanctions américaines.
2: Le ministre des Affaires étrangères rejette vigoureusement, dans un communiqué, Florence Mietto, les accusations de corruption et de crimes à grande échelle portées contre l'exécutif dirigé par Salva Kiir et contre plusieurs entités qui lui sont liées.
4: Des allégations infondées et recyclées. Voilà comment Djouba qualifie les motifs invoqués par Washington pour justifier les nouvelles sanctions annoncées mardi. Il s'agit de restrictions de visa à l'encontre d'individus occupant des postes au sein du gouvernement et de l'armée. L'entreprise Crawford Capital, proche d'Adoud Salva Kiir, fille du président sud-soudanais, est nommément accusée de piller fonds publics et financements issus de l'assistance internationale, et ce sur fond de reprise de la guerre civile. Le ministre des Affaires étrangères reproche à Washington, je cite, « sa présentation erronée de l'état d'avancement de la mise en œuvre de l'accord de paix. Les allégations de déplacement massif de 300 000 personnes, de violation des droits de l'homme et d'assassinat ciblé de Nuer sont infondées et ne reposent sur aucune preuve crédible », déclare ainsi James Pitya Morgan, allant même jusqu'à accuser Washington, je cite, « d'incitation à la haine ethnique contre le gouvernement de la République du Soudan du Sud ». Djouba appelle à un dialogue constructif en vue de la mise en œuvre de l'accord de paix et de la tenue rapide des élections. Florence Mietto, Djouba, RFI.
2: Au Sénégal, les boulangers réclament la hausse du prix de la baguette à 200 francs CFA. Le tarif est fixé par l'État. Depuis 2024, il s'établit à 150 francs CFA. Mais pour les boulangers confrontés à des hausses de coûts de production, ce n'est plus tenable. À Dakar, les explications de Léa-Lisa Vesterhoff.
5: C'était la première mesure et promesse phare des autorités fraîchement arrivées au pouvoir en 2024, celle de baisser le prix des denrées de première nécessité, dont le pain. En juin 2024, la baguette était donc passée de 175 à 150 francs CFA. Une baisse obtenue au forceps, assure le principal syndicat du secteur, en échange de mesures d'accompagnement, comme celle de mieux contrôler l'ouverture de nouvelles boulangeries pour éviter une trop grande proximité entre les commerces, ou encore d'interdire la vente du pain dans des boutiques non agréées. Mais deux ans plus tard, aucune de ces promesses n'a été réalisée, assure Amadou Gaye, à la tête du principal syndicat des boulangers. Dans le même temps, le prix de la levure a augmenté, tout comme celui du diesel, qui sert à alimenter les fours suite à une pénurie auprès des compagnies pétrolières. Désormais, les baguettes sont vendues à perte, affirme Amadou Gaye, mettant en péril de plus en plus de boulangeries sur les 2500 que compte le pays. La Fédération nationale des boulangers demande donc le droit d'augmenter le prix de la baguette à 200 francs CFA pour un pain de 210 grammes, ou à défaut de supprimer la TVA sur les factures d'électricité. Léa-Lisa Vesterhoff, Dakar, RFI.
3: Les sports du basket, Jeunesse Club d'Abidjan chez les hommes et les FBA chez les dames conservent la Coupe nationale.
2: Oui, les Kings de la JCA ont battu l'association sportive d'Adjamé 66 à 59, tandis que les Gladiators de FBA ont battu la SOA 81 à 73. Les deux clubs sacrés pour cette 53e édition réussissent ainsi le back-to-back à l'issue des deux finales très disputées hier soir à Abidjan. Molamine Sissavané y était.
6: En clou de cette soirée de double finale, JCA arrache la victoire dans les derniers instants alors qu'elle était au coude à coude avec Aza. Une finale qui a tenu toutes ses promesses en intensité, en suspense et même en émotion, notamment pour les Kings qui s'offrent un moment de grâce après la déception à la BAL. Mac Yayo, ailier de 23 ans.
7: Le but important pour nous, c'était de se concentrer, de jouer dur en défense, de se projeter en attaque. Il fallait juste respecter les consignes du coach. C'est pour ça qu'on a pu repasser devant après et scorer encore. Ça nous met en confiance pour les playoffs qui arrivent. On va encore essayer d'être champion de Côte d'Ivoire et retourner à la balle, montrer un tout autre visage.
6: Un peu plus tôt, c'est la grande explication entre les dames qui avaient ouvert le bal. FBA a su trouver la faille face à la SOA dans un duel tant tactique que physique. Solange et

0: Bondy, 39 ans et doyenne de FBA.
1: On a très mal commencé la saison, donc c'est juste un résultat d'un énorme travail que le coach a mis en place. On va continuer de travailler pour pouvoir aborder les playoffs.
2: Est-ce que votre objectif c'est également Coupe Championnat?
1: S'il plaît à Dieu, ça sera aussi une récompense par rapport au travail qu'on fait depuis le début de la saison.
0: La fête sera courte pour les Gladiators de FBA et les Kings de JCA, puisque les unes et les autres retrouvent aussitôt le parquet pour conclure le championnat. Molamine Tissavané, Abidjan, RFI.
3: Le basket continue, les playoffs commencent ce week-end.
4: Il est midi 49 à Abidjan.
5: L'essentiel de l'actualité internationale. À peine Donald Trump parti de Chine, c'est le ministre iranien des Affaires étrangères qui est à Pékin. Et il en appelle à une médiation chinoise dans les négociations avec les États-Unis. L'Iran affirme également que plus de 30 navires ont été autorisés à passer par le détroit d'Ormuz ces dernières heures. De son côté, le président américain dit qu'il commence à perdre patience. Des négociations aussi, deuxième jour, entre le Liban et Israël. Ça se passe à Washington. Alors que l'on approche de la fin du cessez-le-feu, il n'a jamais été respecté. Et aujourd'hui encore, Israël a bombardé la région de Tyr, dans le sud du Liban. Une journée de deuil à Kiev, en Ukraine, où les frappes russes ont tué 24 personnes hier. Tout à l'heure, 36 pays et l'Union européenne ont approuvé la création d'un tribunal spécial pour l'Ukraine pour juger les crimes commis par la Russie. Et puis en France, le ministre de l'Intérieur est à Nantes, dans l'Ouest, où un adolescent a été tué hier, victime d'une fusillade impliquant des trafiquants de drogue. Le combat est compliqué, dit Laurent Nunez, mais on ne perdra pas cette guerre. Après une nouvelle vague d'attaques xénophobes en Afrique du Sud, le Ghana a annoncé cette semaine vouloir rapatrier 300 de ses ressortissants vivant dans le pays.
4: Comment les étrangers installés dans la nation arc-en-ciel vivent-ils au quotidien ces tensions? Yao est d'origine ghanéenne, justement. Il est installé en Afrique du Sud depuis 35 ans et il témoigne au micro de Christina Okello.
6: On nous rappelle tout le temps que nous ne sommes pas sud-africains. Depuis mon plus jeune âge, il y a toujours eu cette distinction où les gens vous rappellent sans cesse que sont sud-africains et que vous, vous ne l'êtes pas.
7: Quand avez-vous senti que cette hostilité devenait plus structurelle?
6: Je pense que ça a commencé vers 2015-2016. Le gouvernement a introduit une politique appelée Black Economic Empowerment qui vise à favoriser les Sud-Africains noirs nés dans le pays. Quand vous postulez pour un emploi, les premières personnes qu'on regarde sont les Sud-Africains locaux. Donc si moi, en tant que Ghanéen en situation régulière, j'ai les mêmes qualifications qu'un Sud-Africain né ici, ils vont choisir le Sud-Africain local. On vous rappelle constamment que vous n'êtes pas un Sud-Africain noir, même si vous avez des papiers.
7: Qui est aujourd'hui le plus touché par ces tensions?
6: Le problème touche surtout ceux qui essayent de s'en sortir. Beaucoup de personnes viennent du reste du continent pour essayer de gagner leur vie, ouvrir des salons de coiffure, des ongleries ou des petits restaurants. Et ces personnes vivent principalement dans les zones où se développent les violences, les townships ou les bidonvilles.
7: Les autorités sud-africaines parlent d'incidents isolés. Êtes-vous d'accord?
6: Non, ce n'est pas exact. Les gens disent clairement qu'ils veulent que les étrangers quittent le pays. Et certains disent même, peu importe que vous soyez en règle ou non, nous voulons que vous partiez. Tout le monde peut le voir.
7: Est-ce que vous sentez en sécurité aujourd'hui en Afrique du Sud?
6: On devient évidemment beaucoup plus prudent dans sa manière de se déplacer. Je ne vais pas dans les zones où je sais que ces choses se produisent. Nous avons vu des étrangers être attaqués, des commerces ont été pillés. Dans une ville près de Durban, des commerçants étrangers ont eu 21 jours pour quitter le pays. Je ne suis pas sûr que suffisamment de choses soient faites pour protéger ces gens.
7: Est-ce que vous comprenez la décision du Ghana de rapatrier certains de ses ressortissants?
6: Des gens perdent littéralement leurs moyens de subsistance. Beaucoup de ces personnes tiennent des petits commerces. Avec toutes ces menaces, beaucoup de gens commencent à ne plus se sentir en sécurité dans ces quartiers. Je comprends totalement pourquoi certains demandent au gouvernement ghanéen de les aider à rentrer au pays.
7: Ces tensions reviennent régulièrement depuis 2008. Pourquoi d'après vous?
6: Depuis 2008, ces tensions réapparaissent pratiquement tous les 2 ou 3 ans. Mais j'ai du mal à comprendre pourquoi, car beaucoup de Ghanéens et de Nigérians ouvrent des salons et emploient de nombreux Sud-Africains. Tous ces petits commerces créent des emplois. Donc quand on dit que les étrangers prennent les emplois, c'est faux.
7: Aujourd'hui, les marches anti-immigration semblent se multiplier. Quel est votre constat ?
6: Nous avons vu circuler des appels à manifester dans tout le pays. Il y a des marches. Le discours est toujours le même. Ils veulent le départ des étrangers. Ce sont deux groupes qui alimentent cette campagne, l'opération Doudoula et le groupe March and March.
7: Et ces marches sont-elles autorisées par les autorités sud-africaines ? Cela vous étonne ?
6: Comment peuvent-ils laisser cela continuer sans procéder à des arrestations ? Cela soulève beaucoup de questions sur ce qui se cache réellement derrière tout cela.
7: Est-ce que vous envisagez, vous aussi, de rentrer un jour au Ghana ?
6: Oui, j'aimerais retourner au Ghana, mais cela n'a rien à voir avec la situation actuelle. C'est simplement l'envie d'être chez moi et d'y développer mes activités. Mais je reconnais que le climat est devenu très hostile.
4: Témoignage recueilli par Christina Okello. Comme tous les vendredis à présent, Anne Kantner, c'est l'heure de notre rendez-vous avec l'une des rédactions en langues étrangères de RFI.
5: En direct de Cannes aujourd'hui, Miguel Martins de la rédaction en portugais. Bonjour.
8: Bonjour Anne, bonjour à tous.
5: On va parler avec vous de la présence africaine au festival. Il n'y a pas de film africain à l'affiche pour la sélection la plus prestigieuse, celle des longs métrages. Mais deux acteurs africains intègrent le jury du festival. Et dans beaucoup de catégories parallèles, en fait, le continent noir se fait une place assez importante.
8: C'est exact. Par exemple, avec Benimana, un film de Marie-Clémentine Duzabé-Jambeau, qui a trait à l'histoire tumultueuse du Rwanda. On suit notamment Vénéranda, survivante impliquée dans les tribunaux populaires créés après le génocide. Mais la grossesse inattendue de sa fille va la contraindre à faire face à ses propres contradictions et aux parts sombres de son passé. C'est en la... Je disais, dans la prestigieuse compétition Un certain regard, nous y continuons avec Congo Boy de Rafiki Fariala, qui porte sur l'histoire de Robert, un jeune réfugié de 17 ans, originaire de République démocratique du Congo, basé à Bangui, la capitale centrafricaine. Pour assurer sa survie, il fait le pari de gagner un concours musical. La masse douce et la plus sucrée est un film de Laila Marakchi, l'histoire de deux Marocaines saisonnières dans les serres de fraises en Andalousie, dans le sud de l'Espagne, où elles vont dénoncer le système d'exploitation en place.
5: Miguel, on trouve aussi des films africains dans d'autres sections, la sélection officielle des courts-métrages, ou encore Cannes Classics, le rendez-vous du festival qui honore les films du patrimoine cinématographique.
8: C'est exact. Somewhere Where I Belong, quelque part où j'appartiens, du Tunisien Youssef Randouz, apparaît dans la sélection des films d'école, la CINEF. Il y a question d'un homme qui explore la frontière fragile entre mémoire, identité et le véritable sens du chez-soi. Dans Cannes Classics, le festival ressort Tilaï, un film burkinabé de 90 de Idrissa Ouedraogo. Il s'agit là de l'histoire d'amour, de haine et d'honneur dans un village africain.
5: Et ça n'est pas tout, Miguel. Il y a aussi d'autres propositions africaines dans différentes sections de la sélection officielle.
8: Voilà, beaucoup de films africains à l'affiche, sans chercher à être exhaustif, dans d'autres sections parallèles, mettent à l'affiche donc le continent. C'est tout d'abord le cas à la quinzaine des cinéastes, comme avec le film Clarissa des Nigérians Harry et Chuka Eziri. Il y a question d'une soirée organisée par la jeune Clarissa à Lagos, qui permet une confrontation douce, amère avec le passé. Et dans les courts-métrages, à la recherche de l'oiseau gris aux rayures vertes du franco-marocain Saïd Amish Benlarbi, une recherche d'un mystérieux oiseau dans le sud du Maroc. Et ce, alors que le Soudanais Ibrahim Omar présente Nothing Happens After Your Absence, le retour au village d'un homme de cinéma qui va coïncider avec l'éclatement de la guerre civile. Sa quête du 7e art va se confondre avec celle de sa propre survie.
5: Et puis Miguel, deux acteurs africains, je le disais tout à l'heure, intègrent le principal jury de la compétition de la sélection officielle.
8: C'est exact, sous la coupe du sud-coréen Park Won-chuk, en effet, le président du jury. On retrouve notamment l'actrice éthiopienne et irlandaise Ruth Nega, ainsi que l'acteur ivoirien et américain Isaac de Bankole. Un regard donc également africain sur les 22 longs métrages qui rivalisent ici pour le précieux sésame, la palme d'or de cette 79e édition du Festival de cinéma de Cannes.
5: Miguel Martins de la rédaction en portugais de RFI, en direct donc de Cannes. Et c'est ainsi que se termine cette édition d'RFI Midi, Nicolas.
4: Merci Anne Kantner, on se retrouve lundi, bon week-end à tous. Dans un peu moins de 2 minutes, selon votre zone d'écoute, le rendez-vous de Haïti et des Amériques. 30 minutes d'information en full day ou 30 minutes d'information en portugais si vous êtes en Afrique lusophone.
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5: 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Il est midi en temps universel, 14h ici à Paris. Et c'est l'heure du journal. Bonjour Charlotte Hidrak.
7: Bonjour Anne Kantner, bonjour à toutes et à tous. Comme un appel du pied, le ministre iranien des Affaires étrangères se dit ouvert à tout soutien, y compris de la part de Pékin, pour aider à résoudre le conflit au Moyen-Orient. Et cela au moment où Donald Trump vient d'achever sa visite d'État en Chine. Journée de deuil ce vendredi à Kiev après les récents bombardements massifs russes sur la capitale. Moscou et Kiev ont par ailleurs échangé des prisonniers. En France, le ministre de l'Intérieur, déterminé à gagner la guerre contre le narcotrafic. C'est ce que dit Laurent Nunez en déplacement à Nantes après une fusillade hier soir. Un jeune homme de 15 ans a été tué.
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7: À suivre aussi le retour d'Ebola en RDC. Dossier complet à suivre dans Afrique Midi, c'est dans une demi-heure. Une ado au Kosovo dans les années 90, c'est la trame du film Doua, présenté au Festival de cinéma à Cannes. Et puis, ceux qui rient et ceux qui pleurent, retour sur la liste des joueurs du Mondial de football des Bleus, annoncé par Didier Deschamps hier.
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5: L'impasse diplomatique entre Washington et Téhéran. L'Iran se dit être ouvert à une aide de Pékin pour régler le conflit au Moyen-Orient.
7: Déclaration du ministre iranien donc des Affaires étrangères, Abbas Araghchi, qui insiste. Nous entretenons de très bonnes relations avec la Chine. Nous sommes des partenaires stratégiques, dit-il. Et c'est comme un appel du pied, Alice Froussard, alors que Donald Trump vient d'achever une visite en Chine et il a dit perdre patience avec l'Iran.
14: Oui, Abbas Araghchi a été clair. Selon lui, il n'existe aucune solution militaire au conflit en cours. Les États-Unis ont déjà testé cette option à 2 reprises sans succès, dit-il dans un entretien accordé à un média indien. Trop de messages contradictoires, trop de prises de position différentes de Washington. Selon lui, la solution viendrait peut-être de la Chine. Le chef de la diplomatie iranienne précise toutefois qu'il a reçu des messages de la part des Américains, qu'il serait disposé à poursuivre les discussions et à maintenir les contacts. C'est une première avancée, car pour le moment, les négociations étaient restées au point mort, avec toujours le même blocage, la question du détroit d'Hormuz. Araghchi l'assure, il n'est pas fermé pour les pays amis. Cette restriction s'applique uniquement à nos ennemis, a-t-il déclaré. Tous les navires appartenant à des pays qui ne sont pas en guerre contre l'Iran peuvent franchir le détroit d'Hormuz. Ils doivent simplement coordonner leur passage avec les forces militaires iraniennes pour éviter tout obstacle potentiel et garantir un passage sûr. Reste à savoir ce qu'il entend par pays non belligérant.
15: Alice Froussard est lors de sa visite d'État en Chine, entre le faste des cérémonies et les banquets, Donald Trump a salué des accords commerciaux fantastiques, dit-il. À l'instant, il dit ne pas avoir discuté des droits de douane avec son homologue chinois. On retiendra aussi l'avertissement lancé par Xi Jinping à propos de Taïwan. Le président chinois estime que l'administration américaine doit faire très attention à la manière dont elle traite le dossier taïwanais, sans quoi Washington et Pékin pourraient entrer en confrontation. Et ça n'a l'air de rien, mais le choix des mots du président chinois sera pesé avec beaucoup de précautions aux États-Unis. Faut-il y voir la menace d'un conflit en cas de désaccord sur Taïwan ou juste un vocabulaire imagé du président chinois ? Explication à Washington, Vincent Souriau.
16: L'agence officielle qui relate les discours de Xi Jinping, c'est l'agence Xinhua. Mais voici sa traduction française des propos du président chinois. Si la question de Taïwan n'est pas traitée correctement, les deux pays connaîtront, je cite, des heurts, voire des conflits. Fin de citation. Les universitaires américains, eux, décryptent cette notion depuis des années. Et ce n'est pas si simple, car ce terme qui fait polémique, Dao Zhong, renvoie à l'idée de lutte. Par exemple, de lutte des classes dans la culture marxiste. Et au lieu de la guerre ou du conflit, on s'approcherait plus, écrivent plusieurs chercheurs, d'un concept philosophique lié à la résilience, à l'endurance ou à la détermination face à l'adversité. Les analystes américains qui y voient au contraire un appel à la confrontation directe avec les États-Unis se placent à droite de l'échiquier politique. En 2023, un sinologue, ancien conseiller adjoint à la sécurité nationale de Donald Trump, voyait ainsi dans cette expression un message très clair. Il s'agit, disait-il, d'intimider Taïwan et d'en prendre le contrôle par la force. Vincent Souriau, Washington RFI.
15: Autre visite, celle du directeur de la CIA à Cuba. Le chef de l'agence américaine de renseignement dans l'île sous sanction des États-Unis, soumise à un blocus pétrolier de Washington et qui fait face à une très grave crise énergétique. Peu de détails sur cette réunion qui est très rare, mais le gouvernement cubain assure que le pays ne constitue pas une menace pour la sécurité des États-Unis.
5: Et on essaiera d'en savoir plus dans une dizaine de minutes maintenant avec notre invité, écrivain et universitaire cubain en exil, Jacobo Machover.
15: Pas de répit malgré des discussions en cours au sud du Liban. Nouvelles frappes israéliennes ce vendredi dans la région de Tyr. L'armée affirme cibler le Hezbollah alors que des responsables israéliens et libanais doivent poursuivre des négociations qui ont débuté hier à Washington.
5: Israël a marqué hier l'anniversaire de son indépendance en 1948.
15: Jour tragique pour les Palestiniens qui commémorent de leur côté en ce 15 mai, la Nakba, la catastrophe en arabe, le départ forcé de plusieurs centaines de milliers de Palestiniens au moment de la création de l'État hébreu. Et 78 ans plus tard, les violences de colons israéliens se multiplient en Cisjordanie occupée. Certains Israéliens se mobilisent, comme le rabbin Arik Asherman. Il dit agir en tant qu'Israélien et en tant que juif aussi. Amira Swilem l'a suivi sur le terrain.
17: C'est un rabbin qui passe plus de temps en Palestine que dans une synagogue. Au volant de sa voiture, Arik Asherman se dirige vers Mourmès, au nord de Jérusalem.
18: Avant, les Palestiniens pouvaient être battus un jour par des colons et le lendemain par des soldats. Maintenant, ils peuvent être battus par les colons et les soldats en même temps. Cela arrive de plus en plus souvent.
17: Dans ce village, un jeune homme a été tué il y a un peu plus de 2 mois. Un habitant accepte de témoigner à condition de rester anonyme.
19: Les colons nous attaquent tous les jours. Je ne peux même plus aller cultiver ma terre. Il n'y a qu'Arik qui nous aide. Il s'interpose entre nous et les colons. Il prend même des coups pour nous, pour que les colons ne nous touchent pas. Arik, s'il te plaît, avant de partir, passe prendre en photo le colon qu'on voit ce qu'il est en train de faire.
17: Avec des membres de son mouvement, Arik Asherman veut documenter la situation. Soudain, un drone arrive.
20: Il nous surveille.
17: Nous partons. Des colons nous suivent en voiture. Ils s'arrêtent pile devant nous. Le rabbin Arik Asherman prend une photo, au cas où.
18: Je vais garder mes distances, je ne m'approche pas.
17: Cela en restera au stade de l'intimidation aujourd'hui. En 3 décennies, Arik Asherman aura essuyé des coups, des tirs, des jets de pierre, mais aucun regret.
18: Une vie ne se mesure pas qu'à sa longévité, mais aussi par sa qualité. Il y a des moments où il faut prendre des risques pour ce que l'on croit être juste. Je sais que ce que je fais est dangereux, et je suis en paix désormais avec le fait de pouvoir être blessé ou même tué pour ce que je fais.
17: Un nouvel appel. Des colons armés ont coupé l'eau dans un village palestinien. Le rabbin Asherman reprend aussitôt la route. Amira Swilem, Jérusalem, RFI.
5: Ce vendredi est une journée de deuil à Kiev en Ukraine.
15: La capitale frappée par des attaques massives de la Russie, notamment dans la nuit de mercredi à jeudi, un immeuble a été touché par un missile, 24 personnes tuées. Hommage donc aujourd'hui à Kiev. De son côté, Moscou fait état d'une attaque de drones ukrainiens dans la ville de Ryazan. L'Ukraine étend et intensifie ses frappes contre les installations de stockage de pétrole, les ports aussi et les raffineries russes. Selon Ulrich Bouna, analyste géopolitique et chercheur au Centre de réflexion eurocréative, depuis plusieurs mois maintenant, il y a un changement d'échelle dans les capacités militaires ukrainiennes.
2: Les Ukrainiens ont désormais une capacité à frapper quasiment tous les jours, comme les Russes en quelque sorte, à frapper quasiment tous les jours en profondeur sur le territoire russe. Et c'est ce que l'on a vu. Donc après, les objectifs pendant plusieurs semaines ont été les ports d'exportation de pétrole russe, notamment depuis le 28 février, puisque les Ukrainiens voulaient en quelque sorte limiter la capacité des Russes à exporter du pétrole et donc à gagner plus d'argent au vu des prix du baril de pétrole. Et là, ce que l'on a vu effectivement hier soir, et c'est aussi, ça se voit même finalement, j'ai envie de dire, dans la rhétorique, suite aux frappes dévastatrices, notamment sur le centre-ville de Kiev, qui ont fait plus d'une vingtaine de morts, Volodymyr Zelensky a dit « on va répliquer ». Et ça, cette capacité à répliquer, c'est un vrai changement. Et on l'a vu cette nuit avec des frappes un peu partout, sur Ryazan, donc, qui est à peu près à 150 km de Moscou. On a vu des frappes sur la Crimée, notamment une base militaire, base aérienne. Donc en fait, on voit qu'effectivement, les Ukrainiens ont désormais cette capacité massive à envoyer beaucoup de drones. Je crois qu'ils en ont envoyé plusieurs centaines la nuit dernière, et avec des charges explosives de plus en plus importantes. Donc oui, c'est un changement d'échelle.
15: Analyse donc d'Ulrich Bouna, analyste géopolitique. Je rectifie donc la prononciation de la ville de Ryazan en Russie. Propos recueillis par Lila Olkinura. Et malgré les violentes attaques, Kiev et Moscou ont échangé aujourd'hui 205 prisonniers de guerre de chaque camp.
5: L'Inde transpire et suffoque le pays sous une vague de chaleur extrême.
15: Comme le Pakistan voisin, ces épisodes de canicule arrivent de plus en plus tôt et de plus en plus souvent. Ils sont en fait devenus une norme selon une nouvelle étude de chercheurs que vous avez épluchée, Juliette Pietraszewski.
21: Dernière vague de chaleur en date, de fin avril à début mai, l'Inde et le Pakistan ont connu des températures dépassant parfois et pendant plusieurs jours les 46 degrés Celsius. Un événement avec des victimes, au moins 37 morts en Inde, 10 à Karachi, la plus grande ville du Pakistan. Les chercheurs du World Weather Attribution ont quantifié l'impact du réchauffement climatique d'origine humaine sur cette vague de chaleur. Conclusion de leur étude, les épisodes climatiques comme celui-ci, auparavant exceptionnels, sont désormais susceptibles de se produire tous les 5 ans. Avec le dérèglement climatique, les vagues de chaleur sont donc plus longues, plus intenses, une nouvelle normalité à laquelle il faut s'habituer et s'adapter. Si l'Inde et le Pakistan ont bien mis en place des plans d'action, ces derniers ne sont que trop rarement appliqués, rappellent les scientifiques. Les vagues de chaleur continuent ainsi de faire des victimes, majoritairement dans les populations déjà précaires. Par ailleurs, ces événements ne sont pas considérés comme des catastrophes déclarées en Inde et au Pakistan. Bien souvent, elles n'ont donc pas le droit aux aides d'urgence.
15: En France, le ministre de l'Intérieur promet de poursuivre la guerre contre le narcotrafic. Laurent Nunez, qui est en déplacement à Nantes, dans l'ouest du pays, la ville secouée par une fusillade hier soir. Un homme de 15 ans a été tué par balle dans le hall d'un immeuble. Deux autres mineurs sont blessés. Leurs jours, désormais, ne sont pas en danger. Tanita Fallet.
22: Bonjour à toutes et à tous. Voilà, je suis venu ici à Nantes suite au drame qui s'est produit hier, donc avec la mort d'un jeune de 15 ans.
23: Il était 19h30 hier quand deux individus sont entrés dans un hall d'immeuble de ce quartier populaire de Nantes. Les hommes ont d'abord abattu un adolescent de 15 ans avant d'en poursuivre deux autres jusqu'au 13e étage de l'immeuble. Ils ont 13 et 14 ans et sont grièvement blessés. Pour Laurent Nunez, pas de doute, cette fusillade est liée au narcotrafic, mais il tient à nuancer.
22: J'invite à la prudence. Il y a une enquête en cours qui permettra de déterminer le rôle des uns et des autres. Cette fusillade, elle est manifestement liée au trafic de drogue. Ça ne veut pas dire que les personnes qui ont été touchées étaient impliquées dans le trafic.
23: Et le ministre de l'Intérieur le redit, il mène une guerre intraitable contre le narcotrafic.
22: Cet événement ne fait que renforcer la détermination qui est la mienne pour continuer cette lutte contre le narcotrafic qui mène à des drames. On l'a vu hier soir ici. On l'a vu à Nice il y a quelques jours, où dans le cadre d'un règlement de compte, on a deux personnes qui sont décédées.
23: En France, 110 décès liés au narcotrafic ont été enregistrés en 2024, selon l'Office français anti-stupéfiants.
15: En France, encore des prolongations dans les négociations pour le rachat de SFR, rachat complexe. La maison mère de l'opérateur téléphonique Altice prolonge ses discussions exclusives avec Bouygues Télécom, Iliad, donc Free et Orange jusqu'au 5 juin. L'offre de rachat est à plus de 20 milliards d'euros.
5: 14h13 à Cannes, on part sur la croisette pour la suite du Festival des cinémas.
15: Avec en projection à la semaine de la critique, le film Doua, second long métrage de Blerta Bacholi. La réalisatrice kosovare suit une jeune fille de 13 ans, aux prémices de la guerre au Kosovo entre la minorité albanaise et le pouvoir serbe. Film très personnel, Léa Boutin-Rivière.
0: Doua a 13 ans et comme toutes les filles de son âge, elle attend ses premières règles, vit les petites humiliations du collège et pique des t-shirts à sa sœur. Mais Doua est aussi albanaise, à Pristina en 1998. Et pour elle, l'adolescence est rythmée par les risques d'agression, le harcèlement de la police serbe et la peur constante d'être arrêtée. Cette histoire, c'est celle de la réalisatrice Blerta Bacholi, forcée de fuir le Kosovo à 16 ans.
1: Bien sûr, nous avons dû changer certaines choses pour que cela reste un film, mais c'est largement basé sur ma vie et sur ce que j'ai réellement vécu pendant la guerre. Je crois que c'est ma façon d'accepter mon histoire. Traverser ces traumatismes à nouveau, c'est une forme de soulagement, car ça me permet d'en parler déjà, et peut-être même d'en guérir.
0: Pendant 1h40, la cinéaste entremêle avec brio la banalité du quotidien et la violence de plus en plus proche, comme sa caméra qui ne quitte jamais Doua des yeux. Les spectateurs non plus, immergés dans cette histoire très actuelle, celle des adolescents de Pristina, de Kiev ou de Gaza. Apolline Verlon, Léa Boutin-Rivière, Cannes, RFI.

0: RFI mobilisé pour suivre ce festival de Cannes. Et puis plus grand qu'un diplodocus, des scientifiques ont identifié un nouveau dinosaure géant à partir de restes découverts en Thaïlande il y a plusieurs années. Un naga titan herbivore avec un très long cou. Selon l'étude publiée dans la revue Scientific Reports, ce gigantesque dinosaure vivait il y a 100 à 120 millions d'années. Il mesurait 27 mètres, il pesait environ 27 tonnes.
1: 10 tonnes de plus qu'un diplodocus, c'est énorme. Merci Charlotte Hydrac. Nos auditeurs vous retrouvent tout à l'heure pour un nouveau journal. Et tout de suite, on va passer à l'actualité sportive. Bonjour Christophe Diremzian.
2: Bonjour Anne.
1: Avec du foot, pour commencer, voilà, on connaît les 26 bleus sélectionnés pour la Coupe du Monde qui commencera dans moins d'un mois maintenant. Didier Deschamps, sélectionneur, a fait des déçus forcément.
2: Bah oui, hein, deux en l'occurrence au moins. Eduardo Camavinga, pas très convaincant, il est vrai, cette saison comme milieu de terrain du Real Madrid. Et Randal Kolo Muani, laissé à quai en attaque au profit de Jean-Philippe Mateta. Deux malheureux et à l'inverse, deux ravis. Maxence Lacroix, défenseur de Crystal Palace, qui n'a fait que sa première apparition avec les tricolores en mars dernier. Et le futur titulaire indiscutable du banc de touche pendant la compétition, on en parlait hier, j'ai nommé le troisième gardien, Romain Risser, le portier lensois de 21 ans, élu meilleur à son poste cette saison lors des trophées UNFP. Un choix somme toute logique, explique Didier Deschamps.
3: J'ai jamais été là pour faire des surprises, mais Robin, de par ce qu'il fait, il est jeune, bien évidemment. Il fait une très très belle saison. Le critère quand même toujours prédominant et essentiel, c'est un critère sportif. Là, c'est une grande compétition. Voilà, si ce critère-là est pas rempli, voilà, je vais pas me renier non plus. Je fais en sorte, avec mon staff technique, d'être dans cette logique-là.
2: Didier Deschamps avec Cédric et De Oliveira hier soir. Les Bleus se rassembleront à Clairefontaine le 29 mai. Pas tous dans un premier temps, sauf évidemment ceux concernés par la finale de la Ligue des Champions, PSG-Arsenal le lendemain. Deux matchs amicaux seront programmés avant le départ pour les États-Unis. Le 4 juin contre la Côte d'Ivoire à Nantes et le 8 juin à Lille contre l'Irlande du Nord.
1: Du foot toujours en Angleterre. Liverpool fait l'ouverture de la 37e journée de Première Ligue.
2: Les Reds arrivent à Aston Villa pour un duel ô combien important pour l'obtention de la cinquième et dernière place disponible pour la Ligue des Champions. Les deux équipes sont en effet à égalité de points et une défaite coûterait donc sans doute très cher à l'une ou à l'autre. Et Liverpool ne veut pas ajouter à la perte de son titre une non-qualification pour la plus prestigieuse des compétitions européennes. Même si le manager Arne Slot l'assure, ça n'aurait pas d'incidence sur son poste.
4: Je ne décide pas de ça, mais j'ai toutes les raisons de croire que je serai l'entraîneur de Liverpool la saison prochaine. D'abord parce que je suis sous contrat avec le club, et ensuite au vu de toutes les discussions que nous avons eues. Mais quand on ne réalise pas sa meilleure saison, surtout par comparaison avec la saison dernière, c'est aussi normal que les critiques apparaissent. Et je pense que nous avons tous eu notre part de responsabilité. Et quand je dis tous, cela signifie que les joueurs ont eu la leur, l'entraîneur et également d'autres personnes au sein du club. C'est comme ça que les choses fonctionnent aujourd'hui quand on ne remporte pas le championnat.
2: Arne Slot avant Aston Villa Liverpool, tout à l'heure 19h temps universel.
1: Du tennis et la star du moment Yannick Sinner en demi-finale du Masters 1000 de Rome.
2: Le numéro 1 mondial, nouveau détenteur du record du nombre de victoires de suite dans cette catégorie de tournoi Masters 1000. Il en est à 32, soit une de plus que Novak Djokovic. Sa 33e, il l'espère face au russe Daniil Medvedev tout à l'heure, pas avant 17h temps universel. L'autre demi-finale oppose auparavant le Danois Casper Ruud et l'autre Italien qui monte en flèche en ce moment, c'est le moins qu'on puisse dire, Luciano Darderi, déjà 20e mondial.
1: Christophe Diremzian pour l'actualité sportive.
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1: Et tout de suite, on retrouve notre invité, l'écrivain et universitaire cubain en exil, Jacobo Machover. Bonjour.
6: Bonjour.
1: Vous êtes l'auteur du livre Cuba de Batista à Castro, une contre-histoire qui est paru aux éditions Buchet-Chastel. On va revenir avec vous sur cette visite extrêmement inhabituelle, celle du patron de la CIA, l'agence de renseignement américaine à Cuba. Donc, ça fait des mois que les États-Unis imposent un blocus très très strict à l'île. Il a des conséquences d'ailleurs qui sont lourdes sur la vie quotidienne, on a eu l'occasion d'en parler ici. Il n'y a pas eu beaucoup de détails, hein, la CIA n'a pas dit grand-chose de cette visite. Quel est le message ?
6: D'abord, je vous remercie de m'inviter, de me donner la parole parce que j'ai une position assez différente de celle qu'on entend généralement. Alors, la visite de John Ratcliffe, le directeur de la CIA est inhabituel, c'est le moins qu'on puisse dire. Il a rendu visite au chef des services de sécurité et de renseignement castristes, le brigadier général Ramon Romero, qu'on ne connaissait pas très bien au niveau de Cuba et même au niveau de l'exil. Et aussi à quelqu'un qu'on connaît peut-être un peu mieux depuis un certain temps, c'est le petit-fils de Raúl Castro, c'est Raúl Guillermo Rodríguez Castro, qu'on appelle le crabe, el cangrejo, à Cuba, et qui a une importance aujourd'hui primordiale, au-delà du président qui n'est qu'un instrument de Raúl Castro, le président Miguel Díaz-Canel. Raúl Castro qui va avoir bientôt 95 ans, mais qui est toujours aux commandes derrière le rideau du régime cubain.
1: Et qui est toujours dans le viseur des États-Unis, hein, d'ailleurs, puisque selon la chaîne CBS, Washington chercherait à inculper Raúl Castro.
6: Oui, il est question de l'inculper pour un crime qui a été commis en 1996, en février 1996, qui était la chasse cubaine a abattu deux avionnettes d'une organisation qui s'appelle Hermanos al Rescate, et les frères au secours, qui portaient de l'aide aux fugitifs cubains à travers le détroit de la Floride.
1: Et donc cette perspective d'inculpation peut-être de la part des États-Unis, le choix aussi des personnalités qui ont rencontré le patron de la CIA, selon vous, c'est un moyen de pression de Washington ?
6: Il y a aussi une autre histoire. Il y a quelques semaines de cela, et pendant que se déroulaient et que se déroulent des manifestations de protestation de plus en plus récurrentes à Cuba, il y a eu un commando formé par des exilés cubains, certains avec la nationalité américaine, comme d'ailleurs les quatre occupants des deux avionnettes en 1996. Alors, cette infiltration qui a eu lieu donc il y a quelques semaines a été trahie, et certains des occupants du bateau qui voulaient débarquer à Cuba pour mener une action armée et avaient la nationalité américaine. Et les autorités américaines cherchent à savoir ce qui s'est passé, s'il y a eu crime délibéré ou non. Alors ça s'inscrit aussi là-dedans, dans cette perspective. Et puis il y a évidemment le fait de tester certains responsables du gouvernement castriste en même temps qu'il y a des survols d'avions d'observation américains au-dessus de l'île, ou près de l'île.
1: De tester dans quel but ? Est-ce que on pourrait imaginer un changement de pouvoir similaire à ce qui s'est passé au Venezuela au début de l'année, par exemple ?
6: Pas similaire. Il faut signaler que l'opération contre le dictateur vénézuélien Nicolas Maduro était aussi une opération contre le régime castriste. Il ne faut pas oublier que les gardes de Maduro étaient dans leur grande majorité cubains, des mercenaires cubains. Et il y en a eu 32 qui ont été liquidés par le commando de la Delta Force, qui lui-même était commandé par et quelqu'un qui s'appelle Cuco Mendieta, qui est né à La Havane. Il y a quelque chose de profondément cubano-cubain, je dirais, non ? Comme un affondement qui dure depuis 67 ans, depuis que Fidel Castro, son frère et le Che Guevara ont pris le pouvoir à Cuba en 1959. Et cette dimension interne n'est que très rarement prise en compte. Ce n'est pas seulement un affrontement américano-cubain. Et dans cette histoire aussi, il y a le poids du secrétaire d'État américain, Marco Rubio, qui est fils d'exilés cubains et qui a toujours mené une offensive importante lorsqu'il était sénateur de la Floride.
1: Et qui défend aujourd'hui encore une ligne très dure à propos de Cuba. Merci, Jacobo Machover, d'avoir été en ligne avec nous. Je redonne le titre de votre livre, Cuba de Batista a Castro, une contre-histoire. C'est publié par les éditions Buchet-Chastel. Il est 15h25 à Jérusalem, où le nombre d'injures et d'agressions augmente contre les chrétiens. L'une des dernières attaques en date particulièrement marquante, c'est celle d'une religieuse française poussée et battue par un extrémiste juif tout près de la vieille ville. Notre correspondante Frédéric Misselin est retournée dans ce quartier à la rencontre des chrétiens qui y vivent.
7: Si vous regardez les statistiques, vous verrez que nous avons certains points chauds pour la violence antichrétienne. Le premier, c'est ici, le Mont Zion.
8: C'est là que se trouve l'abbaye de la Dormition. Et un peu plus loin, le Cénacle. Pour les chrétiens, c'est là que le Christ aurait pris son dernier repas. Juste après, le tombeau de David, lieu sacré pour les juifs. Le frère Nicodémus explique que sur ce chemin, il a été harcelé à plusieurs reprises.
7: Il y a 23 ans, lorsque je suis entré dans la vie monastique, il y avait des crachats et des attaques. Ça se produisait déjà, disons, tous les 3 mois, dans l'obscurité, personne autour, pas de témoins oculaires, enfin vous voyez. Maintenant, ça arrive en plein jour. Ceux qui font ça, je les appelle les hooligans de la religion. Leur idéologie, c'est Israël pour les juifs, les non-juifs, dehors.
8: Kippa noir et barbe blanche, Raïm s'approche et le ton monte.
9: Tu es un invité ici, pas une victime. Tu es un invité.
7: Il y a les graffitis, il y a des attaques chaque jour. Il faut croire les gens qui en sont victimes.
9: Parfois, les gens crachent par terre à côté de toi. Il faut faire attention. Comment peut-on comparer le fait de se faire cracher dessus et le fait de se faire poignarder?
8: La femme de Raïm, Raya, dénonce l'antisémitisme à travers le monde.
10: Les chrétiens ne se font pas cracher dessus tous les jours. C'est un gros mensonge. C'est un mensonge, un mensonge. C'est votre dernière croisade.
8: Après une heure d'invective, arrive un relatif retour au calme. Un peu plus loin, dans la vieille ville de Jérusalem, se trouve le Centre pour la liberté religieuse. Iska Arani le dirige et a recensé en 2025 181 incidents contre les chrétiens.
11: Ce sont des incidents, pas des persécutions. Taguer les églises, vandaliser les croix ou balancer les ordures sur les gens, je ne veux pas arriver au moment où on dira « ce sont des persécutions ». Je suis dévastée. À cause de ces gens, je suis accusée dans le monde entier d'être une extrémiste israélienne juive suprémaciste. Oui, je suis dévastée et donc j'essaye de faire le job.
8: Israël se présente volontiers comme le pays le plus sûr pour les chrétiens du Moyen-Orient. L'agresseur de la religieuse a été arrêté. Il est soupçonné, je cite, d'agression motivée par un mobile nationaliste. Frédéric Misselin, Jérusalem, RFI.